Le 5 septembre 1978 à Lucerne, Claudio Abbado dirigeait la symphonie en si mineur de Franz Schubert. Voici à présent la deuxième partie des concerts du mois d'août 2013 avec la 9e symphonie en ré mineur d'Anton Bruckner. Il est inutile d'envisager un commentaire sur cette interprétation. Il vous suffit d'écouter l'engagement du chef et de ses musiciens, ceux de l'orchestre du Festival de Lucerne. En vivant cette interprétation, vous songerez plus d'une fois à Gustav Mahler et à son ultime symphonie achevée, la 9e.

Document émouvant et poignant que cette ultime 9e symphonie en ré mineur de Bruckner, interprétée et vécue par Claudio Abbado en août 2013 lors de son ultime concert à la tête de l'orchestre du Festival de Lucerne. En complément de ce programme, je vous propose de retrouver Claudio Abbado en 1970 à Londres. Il dirige les trois pièces pour orchestre d'Alban Berg.

Claudio Abbado dirigeait les trois pièces pour orchestre d'Alban Berg. Il était à la tête de l'Orchestre symphonique de Londres, dont il avait assuré la direction musicale de 1979 à 1989. Il me reste quelques minutes et nous allons nous retrouver à Lucerne, au Festival de musique, le 25 août 1988. Claudio Abbado dirige à la tête du Mahler Chamber Orchestra le dernier mouvement, Allegro Molto, de la deuxième symphonie en ré majeur, opus 36 de Beethoven.

0: C'est avec l'Allegro molto de la deuxième symphonie en ré majeur, opus 36 de Beethoven, que prend fin cette émission de Musique Archive consacrée à Claudio Abbado. Cette émission a été préparée par Olivier et présentée par Michel. Dans quelques instants, la suite des programmes d'Accent 4, la musique classique en Alsace.
1: 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Il est 4 heures.
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3: J'ai décidé il y a quelques mois, lorsque mon père, contrebassiste classique professionnel, m'a annoncé arrêter son métier, de commencer à l'enregistrer, une fois par mois. Je m'étais promis, l'année précédente, lorsque les médecins ont diagnostiqué sa maladie de Charcot, de tout faire pour l'aider à garder un lien avec la musique, le plus longtemps possible. Mais il ne sera pas le père poète et philosophe que j'ai rêvé, posant un regard tendre sur son sort et jetant ses derniers instants de vie dans la composition de la plus somptueuse symphonie du monde. Il me dit que quitter la musique est quelque chose de simple pour lui, que c'est une histoire révolue, qu'il faut passer à autre chose. Il vend, une à une, ses contrebasses, dont certaines l'accompagnent depuis plus de 20 ans, celles à côté desquelles j'ai grandi. Les partitions de toute une vie sont distribuées à divers conservatoires, enseignants, musiciens. Tout ce qui a façonné l'image de mon père est en train de se dissoudre, de s'évaporer. Aujourd'hui, je prends conscience qu'à travers ces enregistrements, ce n'est pas le contrebassiste que je cherche à rencontrer, mais le père que je pensais connaître, et que pour le laisser venir à moi, je dois le laisser me parler de contrebasse. Sur la touche, un documentaire d'Antoine Richard.
4: Attends, voilà. J'arrive. Attends, j'ouvre les lapes. Oh bah, c'est par la pluie. Tac. Hey, hombre. André. Il n'en avait qu'une. Ah, ça va, ça me rassure.
5: Salut.
6: Salut.
4: Salut.
5: Quand vous allez chercher le reste.
4: C'est quoi le reste?
5: Ben j'ai le truc pour l'avenir.
7: Ah oui, salut Alain.
5: Ben oui, c'est sinon...
7: Ça va? Ah, c'est une
5: belle. Ben oui. Et puis, est-ce que tu veux ton archer?
7: L'archer, il était dedans.
5: Ben, je te l'avais emprunté. Salut.
7: Bonjour. Je sais pas. Que je vais en faire de cet archer.
5: Parce que non, moi, j'aime bien passer de l'un à l'autre.
7: Ah ben oui.
5: Si t'en as pas besoin.
7: Utilise-le, oui.
3: Ça y est, elle est de retour.
7: Ben, elle est de retour, ouais, The Jean Aurel Basse.
4: Ouais, mais elle est belle, hein.
7: C'est une très belle instrument, ouais. Ouais.
3: On va la sortir, non? On va la mettre...
7: Ben, si tu veux, ouais, tu la mets sur le stand là-bas.
3: Ah, viens.
7: Moi, je veux bien venir, mais...
3: Ah, tu vas diriger les opérations.
7: Ça va être quelque chose de très lent... Si je me déplace, c'est
5: très lent. Tu veux que je la mette là?
7: Ouais, si tu veux, ouais.
5: Dans ta pièce?
7: Ouais. Parce que t'as vu comme ça a changé?
5: Celle-là, elle est magnifique.
8: La belle oreille.
7: Ah, la belle oreille, ouais.
8: La belle oreille.
7: C'est vrai que c'est une belle basse, hein.
8: Bon, on va la découvrir?
7: Bah oui, on va la découvrir.
4: Oh, déshabillez-moi.
8: Zip.
7: Oui, mais pas trop vite. Ouais, en fait...
8: Et la belle.
7: Ah oh ouais, c'est un super minime, ça. Ouais, en fait, c'est inutile.
3: Tu te demandes des fois pourquoi j'enregistre?
9: Ben, peut-être pour marquer une parole, marquer quelque chose qui se reproduira un peu après.
4: Mais ça fait 20 ans que j'ai pas joué.
7: Bon, ces quatre cordes, là, il y a 6 cordes, hein, sur le rubis.
9: Moi, j'ai construit ma vie autour de cet instrument. Donc, Il y a un élément qui ne peut pas être séparé de ma vie d'instrumentiste. Quoi.
6: Ça va pas trop te manquer?
8: Non, là je passe pas de l'une à l'autre.
3: Et toi, t'imagines un lien ou pas?
9: Bah, il se peut qu'il y ait un lien avec l'activité d'instrumentiste. Il se peut qu'il y ait un lien de le fils à père, je ne sais pas.
8: C'est Jacques et fils, quoi.
4: Ça, c'est la maison de Bernard.
3: Est-ce que tu te demandes des fois ce que je vais en faire de tout ça ou pas?
5: Il travaillait pour Bernardel, a priori c'est du bois de chez Bernardel.
9: Que tu vas en faire?
5: Jacquet, donc lui et Léon Bernardel.
9: Le séduit, exactement. Toi-même.

0: trois murs avant, avec le 2, ça fait 1, 2, 3, 1, 2, 3, 1, 2. 1, 2, 3, 1, 2.
1: Les derniers trucs que j'ai faits, je pense que c'est l'orchestre régional à Poitiers, l'OPC. Non, le dernier concert que j'ai fait, c'était un truc très chouette. Ça, c'est un autre ensemble de musique ancienne. Ça devait être au mois d'avril 2015. Je commençais à claudiquer pas mal. J'ai eu un peu de mal à porter mon violonnet sur le... Oh, c'était juste avant d'aller chercher la base viennoise à Budapest. En fait.

Et c'était un très chouette concert. Avec une pianiste polonaise qui joue aussi de l'alto. Et on va dire, on a envie de dire des bêtises avec ça.

0: Voilà, donc ça fait beaucoup de gens à prévenir. Ouais. Mais je ferai mieux tout le monde, sans problème.
1: Ce que j'ai compris, moi, le connaissant bien, c'est que maintenant, il vit le moment. Il vit le moment. Et que si tu veux, ça sert à rien de regarder en arrière. Autant que les moments qu'il a, là, soient importants. Au début, il me dit, je vais vendre mes contrebasses. Moi, je me rappelle quand il avait une nouvelle contrebasse, mais... Contrebasse, pour lui, c'était... Il n'y avait pas que le son, quoi. Il y avait l'objet. Et tu vois, il m'a dit ça d'une manière très, très... C'était déjà réglé dans sa tête.
2: C'est super que tu sois venu nous écouter.
3: Bien content de nous voir.
2: Ah, bah oui.
1: Moi, je pense qu'il a été fait pour ça.
3: Surtout l'ouverture, là.
4: Il a donné des mots. C'était en bas à droite.
3: On était juste au vent du côté.
5: Merci.
3: Bonjour, Harry. Bravo.
6: Merci beaucoup.
3: C'était un beau programme.
6: Oui.
3: Et puis, des tempi super. Bravo. On a bien apprécié.
6: Tant mieux.
3: Une ouverture géniale à la fin. Là. Ça rigole pas. Hein. Non, c'est un beau programme.
6: C'était très drôle au début. Je viens sur scène et je vous vois.
3: Ouais.
6: Et je vois une autre chaise roulante. Et elle fait coucou. Tout le temps. Donc moi, je fais coucou.
3: Là, on y va. Allons-y.
2: T'embrasse.
0: Donc, je suis obligé de laisser ça derrière moi maintenant, je pense.
6: T'es allé jouer à l'harmonie régionale?
3: Oui, oui, à l'harmonie régionale.
6: T'as joué au pied levé, c'est ça?
3: Au pied levé, voilà. Enfin bon, ça s'est pas trop mal passé. Je n'ai pas exactement pu jouer.
0: Je veux bien refaire un essai avec eux, mais je suis pratiquement sûr que je n'arriverai plus à tenir des tempi, quoi. J'ai essayé de me faire une technique de composer un peu avec ça. Non, là, c'est... Je suis pas sûr d'avoir vraiment envie de continuer pour faire juste trois poumes à 60 à la blanche, quoi. Parce que c'est, en gros, c'est une note par mesure. Ça n'a plus tellement de sens, quoi. Donc, mais c'est pas grave. Non. Il faut que j'ai envie d'essayer de m'atteler à composer là. Ouais, c'est une autre aventure, on va dire. Ouais. C'est plus joli. Ouais. Non, c'est une activité aussi. On va arrêter là tout de suite.

C'est super sonore le bois. Hein. Même quand on la travaille, la contrebasse, elle commence déjà.

0: suis sûr que ça soigne la contrebasse. J'ai l'impression qu'au niveau du corps, tu vois, il y a besoin de quelque chose que tu prends dans les bras, quoi. C'est à la fois lourd, c'est à la fois difficile, mais en même temps, tu n'es jamais seul avec une contrebasse. Tu n'es jamais seul, c'est vraiment une compagne de tous les jours, quoi.
1: Donc il a choisi ça, sûrement la contrebasse, pour ça, quoi, pour cette raison-là. Parce qu'il ne se voyait pas être devant, à être la prima donna de l'orchestre, par exemple, dans un orchestre classique. À la fin d'un concert, tu ne vois jamais un chef d'orchestre aller serrer la main au contrebassiste, quoi. Donc, il a choisi automatiquement un peu cette place-là. C'est sûrement de par sa personnalité, à mon avis. Les contrebassistes, dans le milieu de la musique, pour moi, ils sont beaucoup plus ouverts au monde, ils connaissent beaucoup plus de choses. Il y a une transversalité en eux, quoi. Ils sont musiciens, mais en même temps, c'est quand même des gens qui n'ont pas eu que la musique à gérer dans leur tête, quoi. Ils n'ont pas eu qu'une carrière musicale, ils se sont intéressés à d'autres choses.
2: Et là, bah, je suis dessus. C'était sympa de l'entendre cette contrebasse. Ouais.
3: Là, tu peux plus la tenir du tout.
2: Non, je joue plus du tout. J'ai plus la force dans les mains, c'est dommage. C'est dommage, ouais, que j'ai plus la force dans les mains.

0: Ça, c'est clair, ouais. Même encore David, comme ça. Même après un mois sans jouer, un mois et demi sans jouer, quasiment, ouais. Sol, fa, fa, mi, mi, re, re, do. Mais faut que je fasse un mouvement plus continu sur le violon. La, do, si, ré, la, do, ré. Bon, remarque, on va voir. Ça peut peut-être fonctionner, ça.
1: Quand je suis arrivée, il était dans Loire. Hein, il était déjà dans le projet, dans ce projet Loire pour quintette à cordes.
0: On va l'essayer, puis on va voir. C'est très instinctif.
1: Au début, ce qui m'a frappé dans les sonorités qu'il recherchait, c'était naturellement ce qu'il plaçait avec la contrebasse. Ça fait quelque chose d'extrêmement campé dans le grave.
0: Non, c'est pas ça que je voulais faire, pardon.
1: Et alors, donc on s'en est amusé. À un moment donné, je lui ai dit, t'as peur de la flûte, en fait. Mais et alors, du coup, ça m'a amusé parce que là, il a commencé par la flûte dans l'aigu.
0: Sans le ré.
1: Pour moi, il y a un domaine qu'il n'y a pas d'investigation sur le rythme.
0: Si, la, la, sol, sol, fa, fa, mi, mi, ré, ré, do, do, si, si.
1: C'est tout le temps écrit à quatre temps.
0: La, la, sol, sol, sol.
1: Si, la, il y a par exemple des choses, pourtant, qui sont dans son être.
0: Si. Oui, mais ça ne va pas, ça.
1: Je pense fondamentalement, dans sa manière d'être réfléchi, c'est le silence.
0: Si, ré. Oh bah, je vais quand même pas faire un unisson avec la basse.
2: Vous m'expliquez un peu le morceau ?
0: Bon, y a pas grand chose à expliquer, c'est venu comme ça, un peu au pif. Ça c'est à 3-4. Tu, basse, alto. Et là, ça passe à 4. La mélodie, elle est à 3 temps. Alors, 3 temps, c'est une valse. Et ça repasse à 4, développement.

0: À ton avis, moi, comment je te regarde?
1: Ben, c'est difficile de dire ça comme ça. Tu peux mieux répondre que moi à cette question.
0: Bon, ben, t'évites la question, là.
1: Ben oui, mais je peux pas répondre à cette question.
2: C'est le fleuve sauvage qui m'intéresse, les paysages que ça donne. D'Orléans à l'océan, a priori, il n'y a plus de barrage sur la Loire. C'est redevenu un fleuve sauvage.
0: Du coup, toi, t'aurais aimé que je fasse la contrebasse?
1: Bah... Oh bah moi, je... Non, pas plus que ça. De toute façon, je pense que... Il lui fallu que tu aies envie d'en jouer, simplement.
2: C'est en même temps un paysage qui est très naturel et qui est très artificiel, comme la plupart des paysages français, d'ailleurs.
0: Si tu devais me décrire moi maintenant, tu me décrirais comment ?

0: Je te dis, hein, de toute façon, pour moi, le mouvement des notes, c'est comme des mouvements d'eau. Donc là, c'est une espèce de mouvement perpétuel, il y a un truc comme ça, ouais. Enfin voilà, donc la Loire, ouais, c'est un bon sujet, la Loire.
1: Non. Non. Pour moi, c'est juste. C'est juste la tuile. Le truc qui arrive à un petit pourcentage de la population. Tu vois, hier, il y a le demi de mêlée de l'équipe d'Afrique du Sud qui a gagné la Coupe du Monde en 95, qui est mort de la maladie de Charcot. Et qu'est-ce que tu voudrais y mettre, toi, comme sens?
2: Oh, pas contente.
1: Tu as réfléchi, toi, à ça?
2: Oh, comme putain, elle a décollé.
3: Quoi?
2: Ça, c'est l'humidité.
3: Tu crois?
2: Oh, bah oui.
3: Choc.
2: Ah ben non. Non, regarde, il n'y a aucun choc.
3: Pour ça que...
2: Oui. Ah, elle a décollé.
3: Elle a décollé quand?
2: Bah écoute, c'est nouveau. Hier, elle a sonné pas comme ça.
4: Ah ben?
5: Ouais.
4: Tu viendrais voir la basse, j'ai l'impression qu'elle s'est décollée.
5: Elle est décollée?
4: Ouais, sur une épice. Quand même.
5: Ouais. C'est décollé. C'est décollé au fond, c'est ça. Ouais, j'avais vu ça plus ou moins, ça va pas.
0: Elle est décollée juste là, mais ça a dû tirer fort.
2: Ça a dû tirer fort,
0: hein,
2: ouais.
0: Parce qu'elle est bien rentrée, ouais.
5: Et du coup, ouais, c'est con parce qu'il y a que Jean qui peut faire ça.
2: Faudrait la redescendre. Qu'est-ce qu'on fait? Il faut qu'on détende les cordes? Faut qu'on fasse quoi?
0: Ouais, c'est peut-être mieux, ouais.
2: J'y vais d'un coup?
5: Oui, oui, oui. Tu les détends de ton.
2: C'est quoi, de ton?
5: C'est nylon, hein.
2: Comme ça?
5: Ouais, plus que ça, parce que là, elles sont... C'est même pas un demi-ton là. Ouais, fais gaffe, faut pas trop détendre quand même, parce qu'il faudrait pas que l'âme tombe. Voilà. À mon avis, ça tombera pas parce que le tasseau est pas décollé. Mais c'est l'église qui a décollé bien, ouais.
4: Ça peut être dû à quoi, ça?
5: À l'humidité, au fait de pas jouer.
4: C'est parce qu'elle a pas joué, elle se décolle, c'est bizarre, non?
2: C'est bizarre.
5: Ouais, les instruments, ça ne va pas jouer.
2: Voilà le taxi. Ben, on y va?
5: Ouais.
2: Ça va sonner. Bonjour.
5: Bonjour.
2: Ah non, c'est pas que la rampe.
5: Ah, la rampe, sans la rampe.
2: Oui.

0: toc.
1: Je t'avais laissé ouvert.
0: Oui, j'ai vu ça.
1: Je t'avais laissé ouvert, salut bien.
0: Tu vas bien?
1: Ouais, ouais, ça va. J'ai le milieu de l'eau à chauffer si tu veux.
0: Ouais, attends ça.
1: Un café, non?
0: Avec plaisir.
1: Hein?
0: Avec plaisir.
1: T'as vu ton papa alors?
0: Ouais, j'ai passé une semaine là, avec lui.
1: Ouais. Voilà. Dis-moi comment ça va. Je veux savoir.
0: Très franchement, ça va vite.
1: Ça va vite?
0: Ouais, ça va vite. Ça va vite.
1: Bon.
0: Il est très diminué là depuis.
1: Je voulais te voir avant de l'appeler.
0: Bah écoute, moi ça m'a un peu. Là je t'avoue que c'était une semaine dure là. Parce que. Bah même en une semaine, tu vois, la maladie qui avance. Après, lui.
2: Mon rêve de bac. Et bah j'avais vu un chien. Et je savais pas s'il était gentil ou hostile. Et puis il s'est mis à me lécher partout. Et je me suis rendu compte que c'était la réincarnation de Bach. On a bien sympathisé.

Alors du coup, ça m'a renforcé dans l'idée de recopier, d'étudier, puis on a analysé avec Anne. Anne, c'est ma prof d'écriture. C'était intéressant.

0: Il y avait quelque chose dans son regard. Son regard, tu as du mal à fixer les yeux. C'est le regard de quelqu'un qui a peur de déranger. Moi, j'ai ressenti ça de ton père. C'est pour ça qu'il fallait être assez pertinent pour lui faire un instrument, parce que tu sais pas s'il te demanderait vraiment ce qu'il a besoin. Ouais, c'est un être que je voyais un peu comme ça quand il venait à l'atelier, quoi. Tous les musiciens ont une intimité avec leur luthier. Enfin, c'est affectif, quoi. Je sais que, par exemple, moi, j'ai pas mis des bois trop durs pour lui, tu vois. C'est quelque chose où qui s'adapte à sa personne, quoi. Tout en ayant aussi un centrage pour qu'il ait la définition dans cet instrument. Mais un certain velouté, une certaine douceur, quoi, tu vois.
1: Un, deux, trois, c'est reparti. Un, deux, trois, quatre, cinq, six. Un, deux, trois, quatre, cinq, six. Un, deux, trois, quatre, cinq, six. Un, deux, trois. 4, 5, 6. Ouais, c'était un truc comme ça, ouais. Oui, je veux récupérer mes neurones moteurs pour alimenter ma moelle épinière. Et alors, il faut parler au cerveau, qui, paraît-il, peut enregistrer des choses comme ça, lui faire changer d'avis sur l'attribution de paralysie comme ça. C'est un peu l'objectif de ce genre de paroles, quoi. Alors, à force, j'écris. Ben, j'écris sur l'ordinateur en deux tonalités et je chante encore dans une troisième tonalité. Oui, je veux récupérer mes neurones pour alimenter mes neurones moteurs pour alimenter ma moelle épinière. Tu vois un peu le genre. Et ça commence par une carte. Une note descendante ensuite. De croches qui vont jusqu'au dos et ainsi de suite. Enfin bon.
0: Jusqu'au dos, la note ou.
1: Ah, la note, oui.
0: Pas le dos.
1: Non, non. Non, non. C'est dit qu'on chante pour alimenter ma moelle épinière. Ça me. Je sens les trucs dans mon dos. Comme une présence de cette moelle épinière dans mon dos. Ouais, enfin bon, c'est un truc. Puis...
0: C'est coincé. Attends, il y a la sonnerie qui s'est coincée.
1: Les neurones moteurs pour alimenter ma moelle épinière.
2: Salut Benoît, tu pars d'une entrée. Ça va? Qu'est-ce que tu regardes? T'as trouvé un jeu? Non, mais il n'y a pas de soucis.
1: Elle va.

0: Ah bah oui, j'avais même pas vu Bonnet.
1: Le météorologué par le par le luthier, pardon. Elle est en parfait état. Super.
0: Bah, elle l'était déjà.
1: Oui, ben ça faisait un an que je n'avais pas touché. Alors elle était un petit peu décollée, mais maintenant ça y est, elle est nickel.
0: Bon bah écoute, c'est Michel qui va la jouer jeudi. Lundi à Nantes, parce qu'on est à Nantes lundi prochain.
1: Ah oui, je sais. Mais...
0: Donc c'est Michel Fouquet qui va la jouer.
1: Ah, Michel Fouquet, c'est pas Philippe Blard, oui.
0: Ah bah je sais pas, soit c'est Philippe, soit c'est Michel, donc on verra. Un des deux.
1: Pas de problème.
0: Bah non, il n'y a pas de problème, j'imagine.
1: En tout cas, t'avais bien une housse, mais...
0: Ouais, et bah tu sais qui c'est qui me l'a vendu?
1: C'est Jean Rennes.
0: Ah, t'es au courant?
1: Oui, j'avais communiqué.
0: Ouais, ouais.
1: Bon, voilà. Donc, tu sais très bien manipuler toutes ces basses.
0: Bah, je commence à connaître le métier, Benoît.
1: Hein? Pas de problème.
0: Donc, tu sais qu'il n'y a pas de souci, tu peux me la confier.
1: Oui, bien sûr, tu vas pouvoir l'emporter.
0: Je la prends. On est d'accord? Ça fait
1: bon.
0: Ah. Ouais, je vais chercher la housse.
1: D'accord.
0: Puis tu la verras à Poitiers.
2: Tiens, je te l'amène. Dernière fois. Mais non, mais écoute, je l'ai porté tellement de fois. Oh merde. Allez, les dernières. On commence par la grave.

0: Elle est prête à être emballée.
1: C'est bon ?
0: Je te laisse faire ?
2: Ah ouais, ouais, parce que là...
0: Parce qu'elle ne veut pas y aller ?
2: J'ai l'impression que la housse, elle est un peu grande.
0: Ouais, mais... Grande ?
2: Bah, c'est Jean qui m'a vendu la housse. Bon, hein. Avant qu'elle... Et... Bon, mais qu'elle soit.
0: C'est Béjoui.
2: J'aurais même pas attrapé.
0: Jean Auré ?
2: Je la tiens. Ah, attends, je vais la coucher maintenant.
0: Elle est pas si grosse, hein.
2: Regarde, Benoît. Elle est pas jolie. Impec. Bon, allez, tu la regardes une dernière fois, puis tu la verras à Poitiers.
3: Bonne route.
2: Allez, c'est parti. Je vais lui dire, ce soir elle dort à la maison, elle dort pas dans le camion.
0: D'accord.
2: Elle dormira dans la chambre de mon fils.
0: Oh, bichonné, bichonné.
4: Parce que. C'est difficile quand tu es musicien de mettre des mots partout aussi.
2: Pas de soucis. À bientôt.
0: Salut, merci.
4: Au niveau de l'intellect, je pense que plus tu vas loin dans ce travail. Qui est exclusif, tu vois, c'est-à-dire qui te détache un peu de même de tes proches, parce que tu donnes tellement sur ce truc-là qu'au bout d'un moment, la façon dont tu développes un nouveau langage fait que tu as moins d'intérêt à parler, tu vois, comme on fait là.
0: Putain, il est passé. Non. J'ai bougé la Volvo.
4: C'est-à-dire que... de demander comment allaient Marjo ou Annie ou les enfants. Bien sûr qu'on le faisait, tu vois. Mais on n'a jamais passé 2 minutes dessus.
0: Hein ?
4: Nous, on a toujours parlé que de musique. Tu vois ?

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0: c'est tout c'était un petit peu tourné autour de ça.
1: T'aurais aimé qu'on vienne plus te voir jouer ou pas?
0: Oh bah écoute, après, pourquoi pas, ouais, mais bon, ça reste. J'avoue que j'y attache pas une importance particulière. Ouais. C'était une façon pour moi peut-être de préserver un équilibre familial, de pas mélanger ces choses-là et puis la famille, quoi. Déjà, d'avoir épousé une non-musicienne, c'était plutôt sain, je dirais. Chaque fois que j'essayais de mélanger, ça marchait pas. C'était. Il y avait cette conscience dans ma tête de me dire je pourrais être un petit peu plus présent, peut-être. Puis, tu as beau dire ça un jour, le lendemain, tu as un coup de fil, c'est une autre affaire. Donc, je dis ok, puis ça a parti pendant 10 jours, et puis ainsi de suite.

quand t'es né, par exemple, j'étais encore au conservatoire, c'était pas forcément une nouvelle que j'attendais. Au début, j'étais pas vraiment prêt. Et puis après, bah, tout allait très très bien. Non, ça a été assez limpide en ce qui me concerne la vie.

0: Et toi, quand t'étais gamin, adolescent, tu te voyais avoir ces deux vies-là ou t'imaginais autre chose?
1: Non, pas du tout. J'étais un peu dépressif, je crois. Et un peu abandonné. Donc, je voyais pas vraiment où j'allais. Et il a fallu que ce soit par la musique que je me sorte de cette situation.
0: Si tu devais te poser trois questions à toi quand tu étais plus jeune, ce serait quoi?
1: Trois questions quand j'étais plus jeune. Est-ce que je vais réussir à en faire mon métier? Est-ce que j'aurai un fils? Est-ce que ce sera tolérable pour ma jeunesse? Parce que c'est une vie assez décousue, pas toujours très tournée vers les autres. C'est le problème de cette activité. Maintenant, il y a une question quant à la fin de vie, bien sûr, comment je vais terminer cette existence et quand. Il y a une question concernant l'attitude des autres vis-à-vis de ce mal. Enfin, j'ai toujours été assez touché par la réaction de mes amis, par exemple. Et puis, la troisième question, c'est comment peut réagir une mère face à la disparition.
0: Ouais. Bon, mais moi j'ai une autre question si tu veux pour changer de sujet. C'est comment naissent les contrebasses?
1: Ben là, il faut des luthiers.
2: Ouais, regarde, elle est finie, là, oui. Elle est finie, il faut que je la polisse encore. Mais elle est vraiment superbe. Elle va être très belle, tu vois, les flammes qui sont sorties sous le vernis, là, sur la table, c'est très très rare, ça.

0: ça peut aller marcher, c'est chouette à marcher. Ça, c'est tout neuf, ça vient juste de... Elle fait mal les fausses notes. Elle sait tout faire, cette note. Donc, elle a sonné hier. Hein. Pour la première fois hier, j'ai monté les cordes. Tu vois, ce matin, c'était détendu un peu les cordes. Voilà.
1: Le vernis est magnifique.
0: Il avait envie de la faire rouge. Ouais.
1: C'est émouvant de...

symphonie d'automne. Parce qu'en automne, c'est simplement. Et parce que j'aime bien cette atmosphère de l'automne, oui. Les couleurs qu'on peut y rencontrer, tous les fruits qu'on peut manger, le raisin, les pommes, les pois, la richesse des marchés, le début de l'hiver avec tous ces légumes d'hiver. Et puis la pêche du sang, que c'était toujours en fin d'été que j'ai apporté des cendres que j'allais pêcher dans l'Inde. Il y a la bernache aussi, les nouveaux vins, des choses qui m'ont toujours pas mal

0: mais c'est pas évident de transformer tout ça en musique.
1: J'arrête là parce qu'à partir de là, j'ai arrêté. Je voudrais te montrer, tu as dû entendre pas mal de modifications. Je voudrais les justifier. Parfois, c'est par rapport au thème. Je trouvais que pour le faire ressortir, c'était parfois mieux de l'accompagner plutôt que d'accompagner le contre-champ. Par rapport à ce que tu avais écrit, il y avait souvent le thème principal, le thème de Frère Jacques, là. Et l'idée, c'est que pour le faire mieux ressortir, parfois j'ai dégagé des choses pour qu'il soit plus en dehors. Oui. Pardon. Il est trop petit, mon interligne, je n'y arrive pas. Voilà. Pourquoi pas? Donc là, on pourrait le tirer.
2: C'est, ça a été un transfert magnifique, en fait, qu'il ait décidé de tout reporter sur l'écriture. Ça veut dire qu'il y a une solution de continuité?
1: Ok, après. Donc ça, c'est l'épisode de sol mineur.
2: C'est, oui, c'est une manière de d'être dans quelque chose qui, bah, qui resterait après lui.
1: Voilà.
2: Et c'est très fort, ça.
1: Pam, pam, pam, paladam, pam. Comme ça, ça te va.
2: C'est très significatif. Pour moi, il n'a pas mis tempo.
1: Pam, pam. Pam, tu voudrais ça? Parce que tu vois, on peut faire ça éventuellement, effectivement, de noter louré un peu comme ça. Ou ça, comme ça, si tu veux. Est-ce que ce serait plutôt ça?
2: Oui. Quand il vous a dit qu'il arrêtait la contrebasse, il n'avait pas encore fait le choix d'écrire. Peut-être qu'il serait parti beaucoup plus vite. Vous avez insisté, mais s'il n'avait pas voulu, il n'y aurait pas été. Hein. Même pour vous faire plaisir.
1: Bon, enfin, c'est pareil. Après, je ferai.
2: C'est sûr, sinon, ça n'aurait pas tenu.
1: J'ai fait sur le cello.
3: Bonjour, je ne suis pas au bout de ce fil. Laissez-moi un message, je vous rappellerai. Merci.

0: Donc, ça t'est arrivé, tes motifs. Et Anne, sur tes propositions d'harmonie, arrange pour que ça sonne mieux, c'est ça? C'est pas mal ça.
1: Ça fait combien de temps que tu as commencé la symphonie d'automne?
2: La symphonie d'automne.
0: D'automne.
2: Ça fait plusieurs mois. À l'automne,
0: Mais j'ai l'impression que tu avais déjà il y a plus d'un an des motifs par-ci par-là, tu chantais, non?
2: maintenant, c'est là.

les musiciens de l'orchestre Poitou-Charentes et le chant de la contrebasse à cinq cordes de Benoît Richard, 75e instrument du luthier Jean Auray. Musique composée par Benoît Richard, arrangée par Anne Aubert et interprétée par Philippe Ferraud, Annie Bertrand, Catherine Ribroux

et Yvan Guélune. Réalisation, prise de son, montage et mixage, Antoine Richard. 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

0: 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Il est 5 heures.
1: Eh bien, bonjour, chers auditeurs. Voici revenu le jour et l'heure de musique et écrivain. Je consacre ces 2 heures à l'ouvrage de Léo Henry, un écrivain alsacien, strasbourgeois. Léo Henry, qui a produit un gros roman appelé Hildegarde. Hildegarde. Gros roman, ai-je dit ? Oui, peut-être, sans doute, disons roman, même si l'ouvrage est beaucoup plus complexe et que ce simple mot pourrait, de ce genre littéraire pourrait faire entendre. Donc, Léo Henry va placer Hildegarde de Bingen dans l'univers du XIIe siècle. Et c'est vraiment le cas de le dire, c'est-à-dire qu'il ne s'intéresse pas seulement à cette personnalité étonnante de cette abbesse du XIIe siècle qui étonne encore et qui est tellement réactivée, je peux dire, à l'époque actuelle, notamment en ce moment par les ouvrages qu'elle a écrits sur les plantes et sur les traitements qu'elles peuvent opérer chez les hommes. Mais aussi l'Hildegarde compositrice, puis l'Hildegarde visionnaire, cette femme remarquable donc, dont on connaît les dates 1098-1179. Donc Léo Henry se penche sur toute cette époque. Son ouvrage est difficile, son ouvrage nous introduit tellement dans ce monde qui nous échappe totalement, cet univers totalement éloigné de nous, dans les mentalités. Il nous immerge à la suite de sûrement d'une très grosse étude, car ce livre est pétri de connaissances historiques, même si elles ne sont pas citées à la fin de l'ouvrage. On voit que rien n'est laissé à l'imagination folle d'un écrivain, mais que tout cela s'ancre dans de vraies études d'histoire, avec un grand H. Eh bien, il nous plonge dans ce monde qui est à la fois occupé par la dernière croisade, ce monde qui est totalement dans l'esprit du christianisme, ce monde qui est plein de merveilleux, qui est plein de places données à ce qui nous apparaît nous comme totalement irrationnel, comme vision, comme superstition, comme appréciation du monde extérieur, comme avec des forces qu'il faut maîtriser. Et Léo Henry nous plonge dans ce monde avec un certain nombre de chapitres. Voici, le premier s'appelle Cologne. Il nous plonge très rapidement dans la légende de Ursule et de ses 11 000 vierges. Puis les chapitres suivants, je les cite un petit peu au hasard. Vous avez Trithème, j'aurais aimé vous parler longtemps de ce moine Trithème, de ce moine passionné de culture qui se constitue une extraordinaire bibliothèque, Trithème. Et puis, il y a Jérusalem qui nous introduit dans la dernière croisade. Et enfin, j'ai choisi moi-même, alors, au centre du livre, le chapitre qui s'appelle « Le lapidaire ». Le lapidaire. Je vous rappelle que le lapidaire, c'est, on appelle ainsi le traité sur les pierres précieuses. En effet, ce long chapitre va régulièrement se terminer par la mention d'une pierre qu'il associe à un mois de l'année. Mais ce chapitre ne se contente pas de cet aspect-là. En même temps, c'est un hymne extraordinaire à la musique qu'il prend à partir du souffle, à partir de la création du monde. Et dans ce chapitre, il, si je peux dire, il balaye pratiquement l'histoire du christianisme et des prophètes et le rôle que la musique a pu jouer, nous le savons bien, pour ceux qui connaissent la Bible, les psaumes de David, par exemple, eh bien, on le sait que c'est des psaumes, c'est de la poésie, c'est aussi de la musique. Et donc, ce chapitre mentionne les pierres, mentionne une sorte de grande saga qui inclut la musique. Et pour le comprendre mieux, car je vous ai dit, ce livre est difficile à comprendre, il faut savoir, et on l'apprend petit à petit, que ce chapitre, au fond, est la discussion, la reconstitution d'une longue conversation, d'une discussion entre Hildegarde de Bingen et son secrétaire préféré, qui était Weimar. Car en effet, cette grande abbesse du Moyen-Âge, cette grande abbesse des bords du Rhin, eh bien cette grande abbesse, elle était essentiellement une femme de parole qui parlait avec une grande autorité de ses visions. Et depuis toute petite, elle a été habitée par le surnaturel qui englobait la vie présente. C'est-à-dire qu'elle a pu mentionner aux chanoines, voire même au pape qu'elle a croisé, avec lequel elle a correspondu, elle a pu leur, en quelque sorte, leur donner des leçons et les inciter à gouverner au plus juste de leur foi. C'est-à-dire qu'elle est non seulement une visionnaire un petit peu extravagante, mais cela s'ancre dans le présent. Et donc, on a une conversation dans ce chapitre entre Weimar, son secrétaire, car elle a eu, en effet, on le sait, des secrétaires qui ont pu écrire en latin correct, car elle-même, au fond, était essentiellement une sorte de réceptacle de vision, qui ont pu écrire ses ouvrages. Ses secrétaires étant Weimar, le préféré, puis Gottfried, puis Gilbert. Et on a dans ce chapitre-là une longue conversation qu'ils ont entre eux. Mais tout cela est difficile parce qu'il n'y a pas de tiret où l'on comprendrait clairement qui parle. On a des paragraphes, on a des phrases, d'une sorte de dialogue. Mais il faut le lire pour comprendre tout ça. Voilà, je suis un petit peu vague, mais j'espère vous faire comprendre à quel point ce livre complexe, dont il faut, je crois, lire progressivement, chapitre par chapitre. Il n'est pas besoin d'enfiler les chapitres les uns après les autres. Et je pense que la relecture est encore peut-être plus bénéfique que la simple lecture, qui est donc pas simple. Alors je commence ce lapidaire. Je crois, et je laisse la parole bien sûr à Hildegard de Bingen, j'ai oublié de vous dire que cet ouvrage est édité chez La Volte et que Léo Henry n'en est pas à son premier ouvrage. Vous aurez la liste à la fin de cet ouvrage, de tout ce qu'il a écrit auparavant. Le lapidaire, je suis page 207. Je crois que tout a poussé sans un bruit. C'est au commencement du monde. Dieu a fait les astres et les pierres, la terre ferme, les éléments, les bêtes innombrables. Le sol humide est frais, est gorgé de sève et de graines. Rien, pourtant, n'en a encore poussé. Les eaux du haut et les eaux du bas sont séparées et il n'a jamais plu. Dieu prend un peu de terre qu'il modèle, souffle dans les larines de la petite figure. L'homme vit. Dieu le repose au sol et le regarde, ému, qui fait ses premiers pas. Adam se retourne, observe derrière lui. Il cherche l'endroit d'où il provient. Il scrute les cieux d'où Dieu s'est effacé. Voilà, c'est les premiers mots de ce chapitre. Et dans ce récit, si on peut dire, du commencement du monde, eh bien j'ai trouvé une musique qui me semble bien convenir. Elle est de Paolo Arala, né en 1960, et son nom est Caros dièse 2 pour flûte basse et électronique. Cette musique me fait vraiment penser à une sorte de souffle et d'espace au moment de la création du monde. Voilà, je vous le laisse entendre. C'est Keiko Murakami qui est à la flûte et l'ingénieur du son est Julien Rigaud.

Je continue la lecture de l'ouvrage de Léo Henry, Hildegarde. Je suis au chapitre Le lapidaire, page 207. La nuit arrive. Alors, tout autour de l'homme, le jardin d'Éden se met à croître. Les étoiles sont neuves dans la nuit bleue. La lune tire son premier croissant de derrière l'horizon et se met à briller. Les fantômes de ses ombres s'étirent sur la plaine. Adam s'en émerveille. Il a marché un peu, couru, sauté. Il a tordu ses bras dans tous les sens et fait rouler sa tête. Il a respiré fort, il s'est jeté au sol. Il a mesuré le gigantisme du monde à l'échelle de son propre corps. Quand la tête a commencé à se fendiller sous ses pas, quand les premières pousses sont apparues, presque blanches dans la clarté lunaire, Adam s'est assis sur ses talons et s'est contenté de regarder l'hallucinant ballet de vie. Je peux revoir la scène par l'imagination. Tout y est silencieux, les brins d'herbe crèvent la croûte comme une barbe qu'on néglige. Un fin picot d'abord, puis un tapis serré, puis une mer de tiges souples, penchées les unes vers les autres, distraites ça et là de fleurs minuscules et nées comme après coup. Des petits disques blancs, des corolles bleu pâle, des chiffons écarlates au bout de longues perches. Un petit peu plus bas. Des buissons surgissent, se propagent dans la plaine, comme un feu par grand vent, s'entremêlent aussitôt, se disputent le terrain. On dirait qu'ils se giflent, qu'ils s'étreignent, se griffent, qu'ils s'aiment comme hommes et femmes, et que cela engendre d'autres fourrés encore, des ronces sinueuses aux énormes piquants, des nœuds inextricables, pleins de baies vénéneuses, des murailles de bras nus attirés par le ciel. Les herbes aromatiques par touffes surgissent et embaument la nuit. Adam ne bouge pas, il demeure, assis là, humant les parfums neufs, se grisant des mélanges. Toutes les vertus des sucs, des racines, des chatons flottent dans son jardin. Et puis il y a les arbres. Les plus petits jaillissent tels des sources, s'épanouissent dans l'instant, couverts de feuilles ou bien déjà fleuris ou alourdis de fruits. Les plus gros sont des colosses qui se lèvent,

0: Je suis toujours dans l'ouvrage de Léo Henry, Hildegarde, aux éditions La Volte. Chapitre Le lapidaire. Le jardin d'Éden se ferme sur Adam. Ses yeux s'accommodent mal aux ténèbres nouvelles. Il n'est plus sûr de lui. Il sent quelque chose enfler. Car de même que les plantes ont surgi sans un son, de même les bêtes vives n'attardent pas à se faire entendre. Ça commence par le souffle du vent dans les branchages. Enfle avec les crissements, les appels des insectes. Et bientôt, ça s'emballe, ça se complexifie. Chacun des recoins de la forêt bruisse ou crie, coassement et ronron, appel d'oiseaux en chasse, pas des bêtes en marche. Les ramées grincent, les brindilles cassent. Une débandade invisible fait enfler un froufrou et ça siffle et ça piaille, s'effraye dans le sommeil, se chuchote des consignes, se déploie ou s'assemble. Adam, lui, ne voit rien. Ce qui se cache dans l'ombre, il ne peut que le fantasmer. L'homme se remet debout, soudain un peu inquiet. Il croit que quelque chose cherche à s'approcher. À défaut de savoir, le voilà qui invente. Sa peau est nue, il se sent vulnérable. Ce qui l'entoure est étranger. Il comprend qu'il est seul. Alors ? Tu n'as pas deviné ? Si, mais dis-le quand même. Alors, l'homme, dans le noir, se prend à chanter. C'est la première fois qu'un son sort de sa bouche et ce son n'est ni un mot, ni un cri, mais une mélodie. Adam n'a personne avec qui partager un langage. Il ne connaît encore ni souffrance, ni panique. Ce qui étreint son cœur, en cette première nuit d'Éden, est une forme de nostalgie. La découverte de sa petitesse, des limites de son corps, la crainte d'être perdu dans l'immensité de la création de Dieu. Il est comme l'enfant confronté aux ténèbres. Et comme cet enfant, comme chacun de nous dans la même situation, il chante pour se rassurer. Sa propre voix est une présence. Il la découvre avec émerveillement, qui fait taire à son oreille bien des bruits inquiétants. Sa voix porte au loin, elle passe les limites de ses bras, elle s'épanche hors de lui, meuble sa solitude. Adam se met en marche et au long du chemin, il poursuit sa chanson sans parole. Adam joue avec sa voix, la module et la pousse. Il chuchote, puis il beugle, fait sortir, entrer l'air et sortir à nouveau. Il grogne comme un fauve, jappe, aboie, piaille comme les oiseaux, recommence à chanter. Il chante comme un homme, comme nous tous quand nous sommes joyeux et que nous voulons partager notre joie. Il chante pour peupler à lui seul la forêt de la nuit. Cela se passe avant Ève, avant qu'ensemble, il n'invente la langue et ne nomme chaque chose. Rien dans l'univers ne possède encore de nom, et pourtant l'homme est là, affirmant sa présence. Je crois que ça a débuté comme ça. Le silence parfait de la croissance d'Éden, puis le cœur du vivant, puis la chanson d'Adam.
1: Oh, c'est bien imaginé, mais tu te trompes. Bien sûr qu'il y avait quelque chose avant.
0: Sans doute, dit Volmar, le scribe, le secrétaire d'Hildegarde.
1: Et quoi donc, ma sœur ?
0: La chanson céleste. Et plus bas. Ici s'arrête le mois de mars. Sa pierre est l'émeraude qui naît à l'aube dans les prés couverts de rosée. L'émeraude est une eau pétrifiée, une rosée mercurielle. Elle est la clé des mystères. Voilà ce passage de Léo Henry qui invente, qui recrée la naissance de la voix du premier homme. Alors j'ai choisi, avant que nous entendions un très belle œuvre où nous aurons avec beaucoup de durée, puisque ça va durer 40 minutes en tout, de magnifiques polyphonies vocales. Mais maintenant, pour cette croissance du monde que je vous ai lue, et surtout pour le désordre aussi, pour la peur d'Adam, je vous fais entendre trois mouvements de la Sinfonia de Luciano Berio. Cette sinfonia composée en 1968, qui est une véritable une forme de révolution dans la musique, parce qu'il y a un tel mélange entre les voix, les instruments, la voix parlée, une sorte d'explosion, presque de désordre musical qui m'a semblé convenir à ce passage que nous avons lu. Voilà, ces trois mouvements de la sinfonia
1: de Luciano Berio sont joués par l'Orchestre Philharmonique sous la direction de Luciano Berio lui-même, sous le label Hades.

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Voilà, vous entendiez trois mouvements de la Sinfonia de Berlioz. Je n'ai pas mis le troisième mouvement avec la citation de la Symphonie de Mahler. Voilà, je vous les ai mis, vous avez compris, pour illustrer ce passage de Léo Henry dans son chapitre Le Lapidaire, où il y a tout le bruit des insectes et de la nature qui se met en groupe, qui croit, puisqu'il il remet en œuvre, au centre de cette œuvre, Hildegarde, il recrée en quelque sorte la naissance du son dans la nature, dans les êtres vivants, dans l'homme. Et puis, la naissance de la mélodie. Sur cette terre, je cite bien sûr, je suis page 215. Sur cette terre, personne n'a plus chanté comme Adam ou Ève. Si, le Christ, instrument de parfaite harmonie de Dieu. Le Christ venu racheter la chute. Le Christ seigneur de la danse. Tu as raison, ma sœur. Le Christ a dû chanter certaines nuits, hors de portée d'oreilles des apôtres. Il a dû faire sonner à nouveau ses mélodies triomphantes des tout premiers temps. Sa bouche a dû évoquer l'Éden et le dessiner fugitivement dans le ciel de Palestine, dans les désolations de ses terres, sous les murs de Jérusalem. Quand il est revenu à la vie, il a certainement entonné un hymne de triomphe que personne n'a ouï, mais dont nous ressentons encore la puissance et la jubilation. Tu as raison, ma sœur, il y a le Christ. Mais pour nous autres, il y a les poumons, la gorge, la langue, les dents, il y a le travail, la recherche, l'étude et l'inspiration, il y a l'effort. À la musica humana, nous n'avons aucun accès, c'est celle que produisent nos actes et nos pensées, nos comportements, nos peines, nos joies, nos gestes de bienfaisance et nos péchés quotidiens. Cette musique est celle que produisent en harmonie nos âmes rationnelles et irrationnelles, et toutes deux avec nos corps. Un peu plus loin. Au-dessus et tout autour, qui résonne avec ces sons en nous, il y a l'immense musique des sphères, la symphonie de la terre et des océans, du vent et des montagnes, la vibration des astres dans leur course, des saisons dans leur succession. Elle est le rugissement des cycles qui reviennent à l'identique et l'ajustement parfaitement harmonieux de chaque objet au sein de la création. Elle a pour nom Musica Mundana. Voilà, je voudrais, à propos de cette musique et de cette voix, vous faire entendre le requiem de Steve Dobrogos. Requiem interprété par l'orchestre de l'Opéra de Stockholm et le chœur de chambre St. Jacobs sous la direction de Gary Graden. Écoutons tout de suite d'abord Requiem et Hostias.

Je suis toujours dans le livre de Léo-Henri Hildegarde, à la page 216. Enfin, il y a les anges, il y a le cœur divin. Leur chant hors de tout espace et de tout temps, qui n'a pas commencé, qui ne prendra jamais fin. Il est la source de laquelle toute musique découle, et l'océan premier où toute musique aspire à retourner. On nomme ce chant Musica Celestis. À quoi ressemble-t-il ? Demande, mais il faut le comprendre à demi-mot, le secrétaire d'Hildegarde, Volmar. À quoi ressemble-t-il ? Ne pose pas cette question. Pourquoi ne le ferais-je pas ? Tu sais que je ne peux y répondre. Est-ce là une raison suffisante pour ne pas la poser ? Ici s'arrête le mois d'avril. Sa pierre est l'alectoire qui naît du ventricule du chapon castré depuis 3 ans. L'alectoire mise en bouche excite aux choses de Vénus. Elle rend les femmes séduisantes. Dans ce chapitre encore, et c'est moi qui parle, nous traversons la Bible, l'Ancien Testament, le Premier Testament. Et il y a des prophètes. Élisée, il prophétie du livre de Samuel. Je lis page 221. C'est toujours Hildegarde qui converse avec son secrétaire Volmar. Au bout du compte, dit Hildegarde, au bout du compte, ce n'est pas la beauté qui importe. Et quoi d'autre alors ? La joie et la lumière. Mais cela ne signifie rien. Me diras-tu enfin d'où te vient cette musique ? Je dois ajouter, et c'est moi qui parle, que vous savez très bien que Hildegarde Bingen a écrit des chansons qui sont d'une beauté remarquable aux dernières journées, sacrées journées. Un dimanche matin, à la grande mosquée de Strasbourg, une petite chorale de quelques voix féminines a chanté une de ces chansons de Hildegarde de Bingen, de ces cantiques, bien sûr. C'était absolument magnifique, d'une pureté, d'une beauté, d'une justesse absolue. Donc, Hildegarde, la compositrice. Hildegarde était aussi, vous le savez, cette visionnaire qui conversait aussi avec les plus grands hommes de ce temps, car ses visions étaient tellement troublantes et tellement imprégnées de surnaturel et d'allusions à la force de la parole de Dieu qu'ils ébranlaient les puissants de ce monde. Je reviens à ce texte. Et quoi d'autre alors ? La joie et la lumière. Mais cela ne signifie rien. Me diras-tu enfin d'où te vient cette musique ? Comment tu la reçois et comment tu la transmets ? J'en parlerai bientôt, mais continue ton histoire. Ici s'arrête le mois de mai. Sa pierre est l'onyx qui naît du sol à l'aube. L'onyx est une pierre chaude charriée hors d'Éden par les flots tumultueux du grand fleuve Pishon. Durant les songes, elle évoque les murs et tristesse. C'est toujours à la suite, page 221. Samuel danse, il est auprès de Dieu. Et je lis plus loin, page 222. Sur la route de Gibéa, la musique se saisit de Samuel. Ses membres ne lui appartiennent plus, ni ses poumons, ni sa gorge. L'esprit de Dieu le tient. Il devient un autre homme. Cela dure 7 jours. Cela dure toute une vie. Un peu plus loin. Ensuite, Samuel rassemble les hommes de toutes les tribus et désigne le futur roi d'Israël. Et Saül, celui qu'il pointe dans sa clairvoyance, chasse du pouvoir les Philistins pour régner sur les peuples. Lorsque Saül meurt, le jeune David compose pour lui et pour son fils Jonathan le tout premier cantique, qui est un chant funéraire. Comment, demande la chanson, de tels héros ont pu succomber ? Comment leurs armes ont-elles pu être perdues ? Montagne de Gilboa, qu'il n'y ait plus pourvu ni la rosée ni la pluie. Des chansons que l'on rythme par le fracas des armes, des épées heurtées contre des boucliers. Le sang qui bat aux oreilles, une danse de combat. Voilà, je suis obligée de m'arrêter. Le temps passe et puis c'est la musique qui compte à Accent 4, vous le savez bien. Donc, je vais vous faire entendre la fin de ce beau requiem qui est une œuvre contemporaine
Je pourrais vous obtenir des renseignements, si vous voulez, sur cet artiste, mais vous le trouverez aussi en regardant votre ordinateur, sur Steve Dobrogos. Écoutons la fin de ce requiem avec des voix absolument magnifiques qui me semblent bien convenir pour ce chapitre de Léon Henry intitulé « Le lapidaire ».

Je suis à la page 232 du livre de Léo Henry, Hildegarde. À l'ombre des tilleuls, les vierges et les veuves tressent des couronnes de fleurs pour la représentation. Il faut près de 2 ans pour que le cloître soit achevé, que le nouveau couvent, à côté de Bingen, soit propre à être habité. À la vingtaine de moniales dépêchées du Rupertsberg, se sont peu à peu jointes 30 femmes de la région, appelées à la vie consacrée. Les cellules et les dortoirs sont pleins, et date a été prise avec l'archevêque de Mayence pour la consécration de la chapelle. C'est la première abbaye de femmes, ne dépendant d'aucune communauté masculine. Tu en es la magistrat, et moi, ton secrétaire, le seul homme à la fréquenter jour après jour. J'en suis le confesseur et le prêtre, à ton service depuis toujours. Bien plus que cela, bien plus que ça, Volmar, tu es ma main et mon latin, tu es ma voix. Ô, ton instrument tout au plus. Les visions qui te traversent, tu me les transmets et je t'aide à les faire résonner. Je suis la trompette dont tu joues, de même que tu dis être flûte entre les mains de Dieu. Tu es à mes côtés. Je suis à tes genoux. Mais que font ces femmes qui tressent? Dis-moi ce qu'elles préparent. Elles mettent la dernière main à leur parure. Elles finissent leur costume. Avant la consécration du Saint-Rupert par l'archevêque, avant la messe dite pour vous, toutes et pour les visiteurs accourus nombreux en ce grand jour de fête, les sœurs de Bingen offrent un spectacle musical. Une pièce édifiante que tu as composée pour elles, l'Ordre des Vertus. Pour la première fois, tes poèmes, tes mélodies sont exécutées en public. Non plus pour le bénéfice des moniales, mais pour celui du monde entier, pour les nobles et les clercs, et pour les noms illustres venus te rendre hommage, prophétesse Rhénane, maîtresse du nouveau couvent. Des paroles et des sons jusque-là inouïs. Toutes ces années de labeur passées à retranscrire le contenu de vision, les images et leur sens théologique rapportés dans le Civias, les mélodies et les danses retranscrites dans la Sinfonia, et, à la jonction des deux, ton ordo virtutum. Pas seulement des mots, pas seulement des sons, mais des corps, des actrices, des danses. Un espace et un temps dans lequel déployer le récit d'une lutte immémoriale. L'âme humaine, dégradée par la tentation du monde, puis sauvée par la danse des vertus. Une histoire propre à exalter les cœurs. Les chants vibrent dans l'air et les corps de ceux qui écoutent, nos chairs, nos os, entrent en résonance. Les mots chantés alors pénètrent jusqu'à l'âme. Voilà, je voudrais finir donc cette petite dégustation que je vous ai proposée de ce chapitre central du livre de Léo Henry, Hildegarde, ce chapitre appelé « Le lapidaire ». Je termine ainsi cette émission en vous donnant rendez-vous. Le mois prochain, je vous présenterai quelques extraits de la pièce de Jean Anouilh, Beckett ou L'honneur de Dieu.

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1: Il est 7 heures.
2: 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C'est parce que vous aimez la musique classique et que vous avez envie de partager avec nous ce plaisir infini d'écouter les plus grands compositeurs ? Alors oui, vous avez raison. Et vous êtes au bon rendez-vous du matin sur Accent 4 jusqu'à 9h en ce dimanche matin. Nous allons préparer pour vous encore une fois un beau mélange de générations, un beau mélange d'époque, un beau mélange de rythmes. Bref, tout ce qu'il nous faut pour un petit déjeuner équilibré qui commence avec une symphonie en ré majeur. Voici Anton Dvorak, première mélodie du matin.

magnifique pour ouvrir ce tempo matin du dimanche 10 mai. La symphonie numéro 6 en ré majeur, c'est bien sûr l'opus 60 et particulièrement ce troisième mouvement que nous aimons beaucoup. Et puis maintenant, un moment important de la musique classique, l'oiseau de feu. Oui, Stravinsky dans votre tempo matin interprété par le Los Angeles Philharmonic et ce jour-là placé sous la direction de Gustavo Dudamel. Évidemment, un public conquis, le public du Los Angeles Philharmonic. Sur scène, il y avait tous les musiciens de l'orchestre, mais surtout le grand chef Gustavo Dudamel, qui est probablement fortement applaudi. Dans un instant, Georg Philipp Telemann, mais aussi Rossini, ça va être drôlement bien.

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5: Vivaldi, évidemment. Et puis du rêve.

Rossini, Gioachino Rossini et la petite messe solennelle dans votre tempo matin de ce dimanche, 7h25. Voici une belle pièce musicale, un bel enregistrement. C'est le New York Philharmonic Orchestra qui est dirigé par Leonard Bernstein pour interpréter Modeste Moussorgsky.

0: Arrangement Maurice Ravel pour les tableaux d'une exposition Modeste Mussorgsky. Nous étions dans le vieux château. Alors oui, c'est vrai, je vous ai entendu pester un peu en disant « mais il y a du souffle !» Il y a un peu de souffle, c'est un enregistrement qui date un petit peu. C'est Leonard Bernstein qui dirigeait à l'instant l'Orchestre Philharmonique de New York.
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0: C'est la vie, Lilia. J'ai la chanson dans la tête déjà. C'est la chanson des années 1975 que nous allons écouter aujourd'hui. Joe Dassin, c'est la vie, Lily. Cette chanson est un véritable cas d'école dans la discographie du plus français des Américains. Derrière ce titre se cache une histoire de voyage et de métissage. La mélodie originale intitulée Marie vient d'un groupe de rock américain. Alors le groupe porte le nom suivant, écoutez bien, Cat Mother and All Night New Boys. Voilà, c'est le nom de ce groupe américain qui est à l'origine de cette mélodie. Mais c'est Pierre Delanoë qui va évidemment traduire cette chanson, lui donner ses lettres de noblesse francophone. Il transforme cette ballade folk en un récit de vie. Celui d'une jeune femme, Lily. Alors Lily, elle décide de tout quitter. C'est une héroïne ordinaire qui choisit l'extraordinaire. Elle laisse derrière elle son quotidien un peu trop étriqué pour suivre un peu son destin au gré du vent. Et Joe Dassin, avec sa voix chaleureuse, rassurante, ne juge pas. Pas du tout. Il raconte, il chante l'appel du large. On a peut-être tous eu un jour envie de répondre à cet appel du large. C'est le moment précis où on comprend que c'est la vie, Lily, c'est le refrain qui est devenu un mantra pour des générations d'auditeurs. C'est un peu aussi, figurez-vous, la philosophie de Joe Dassin, accepter le flux de l'existence avec ses départs, ses imprévus, mais surtout avec le sourire. Ce qui frappe dans cette chanson de Joe Dassin, c'est la vie Lily, c'est son immortalité. Joe Dassin, qui est né à New York en 1938, il avait ce... On ne peut pas dire le contraire. Hein, il avait ce don unique pour s'approprier les histoires du monde et les rendre universelles dans les Champs-Élysées, dans l'été indien et dans cette chanson que vous avez probablement tous et toutes entendu au moins une fois. Et dès les premières notes, vous allez avoir envie, comme nous dans l'équipe de Tempo Matin, ce dimanche matin, de chantonner « C'est

0: Tout le monde chante dans le studio. Magnifique chanson de Joe Dassin, dans l'instant chanson française.
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0: La Gaîté Parisienne, l'ouverture, Jacques Offenbach. Laissez-moi regarder quel chef dirigeait l'Orchestre Philharmonique de Berlin pour cet enregistrement, le grand Herbert von Karajan.
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0: Les grands chefs se sont donné rendez-vous ce dimanche matin sur Accent 4. Herbert von Karajan, il y a un instant, pour diriger Jacques Offenbach. Et puis à l'instant, le Royal Concertgebouw Orchestra, dirigé par John Eliot Gardiner pour la symphonie numéro 4 en mi mineur, opus 98. Le mouvement allegro énergétique et passionné, le quatrième mouvement à l'instant. C'est l'heure, il est 8h10, figurez-vous, et j'aime bien le dimanche matin à 8h10 écouter les mots de poésie racontés par Jean Lorrain. C'est assez surprenant, déroutant même ce matin.
1: Le triple. Le viol viole violemment le on du violon. Je dis bien. Le viol viole violemment le on du violon. On du violon étant violé par le violon, c'est le viol. Et c'est le viol qui viole violemment le viol. Le viol viole le on du violon violé et le est du violon violet. Est du violon violet est violé par le e de la viole. Mais c'est la in de la violine qui violette le viol violé. On du violon violé violette la violette. On du viol du violon violé et in de la violine viole violemment la violette. Car l'oniste fait d'un viol un violoniste. De même que le on avait fait de lui un violon. Donc, la violette joue violemment du violon. Elle joue avec le celliste de la violente, violoncelliste. Celle-ci voile le on du violon, tandis que celle-là s'envole avec l'oniste de la violoniste. Heureusement, à cette heure, heure du violeur et euse de la violeuse sont violemment violés par l'acteur et l'actrice du s du violateur et de la violatrice. C'est avec le on du violon qu'on voile la violatrice et c'est avec la in de la violine qu'on viole le violateur. On voile et on dévoile la in de la violine violatrice et le on de l'oniste du violoniste violateur. On viole violemment le viol et le violentable et c'est à la table du violentable qu'on viole l'inviolable. On viole à table l'inviolable. Et tout ce qui est stable, tout ce qui est stable est donc violentable. Le « s » du stable est violenté par le « un » de l'instable. « Un » de l'instable et « in » de la violine sont violés par « et » de la violette et par « et » de sa voilette. Voir ce qui cache la voilette de la violette, c'est faire le jeu des voyeurs. Gerasim Lucas.

0: je vous l'ai dit, on n'arrête pas avec les grands chefs. À l'instant, Nikolaus Harnoncourt pour interpréter Mozart, der Schauspieler Direktor, le directeur de théâtre. C'est du Mozart, bien sûr. C'est un Singspiel composé par Mozart en allemand, K486. Et Mozart compose cette petite mélodie pour une compétition musicale qui avait été organisée en février en 1786 à l'orangerie du château de Schönbrunn à Vienne. Voilà, vous savez tout sur cette œuvre magnifique. Ah, je rajoute, Nikolaus Harnoncourt, il y a sur le site internet de votre radio Accent 4 un portrait absolument divin, magnifique, extrêmement bien documenté, préparé par la rédaction d'Accent 4, qui vous permettra de découvrir le talent infini de ce chef. C'est sur accent4.com.
1: 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Il est 8 heures.

Un merveilleux dimanche matin, c'est ce que nous vous souhaitons avec le meilleur de la musique classique et vous n'allez pas être déçus dans quelques secondes. D'abord, laissez-moi vous dire que vous venez d'entendre le concerto pour piano en la mineur, opus 64, le premier mouvement. Robert Schumann, interprété par le London Symphony Orchestra, à la tête duquel, ce jour-là, il y avait Sir Colin Davis. Et quand on parle de grand chef, en voilà un autre, il s'appelle Aziz Chorakhimov. C'est le grand chef alsacien de l'Orchestre Philharmonique de Strasbourg, extrait d'un des derniers CD, et c'est surtout un des compositeurs préférés d'Aziz que nous allons écouter. La suite numéro 2, Roméo et Juliette, l'opus 64.

Sergueï Prokofiev, évidemment, Aziz Sourakimov sur un album avec les musiciens de l'Orchestre Philharmonique de Strasbourg. C'était la suite numéro 2 de Roméo et Juliette. On poursuit notre balade dominicale au cœur de la musique classique. Surtout ne bougez pas.

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0: La musique de Vincente Martin Isoler dans votre Tempo Matin. Un peu plus de 8h30, le moment de s'intéresser aux animaux. Oui, oui, on a une petite rubrique SPA dans votre Tempo Matin. Je blague, nous avons bien sûr chaque dimanche matin à 8h30 l'opportunité avec Victor Emmanuel d'aller découvrir les animaux vraiment dans la musique classique. Bonjour.
1: Bonjour. Destination les hauteurs ce matin pour admirer les chèvres. En musique, une forme nous vient tout de suite à l'esprit lorsqu'il est question d'un caractère bucolique, parfois champêtre. Dans tous les cas, cette forme fait référence à la nature, la pastorale tout à fait. Calme par essence, la pastorale donne ainsi son nom à une symphonie de Beethoven ou de Glazounov et d'Honegger un siècle plus tard. La musique reprend surtout en France le sujet d'œuvres littéraires du début du XVIIe siècle, notamment chez Antoine de Montchrétien, qui signait donc La Bergerie. Et dans une bergerie, il y a des chèvres. Du latin capra, chèvre, et caprinus, l'adjectif dérivé, les caprins domestiques reçoivent le nom de capra hircus au XVIIe siècle, soit à la même époque que notre roman. D'ailleurs, la domestication ne date pas de ce siècle, puisqu'on retrouve des ossements de chèvres dès le néolithique. Élevés pour leur lait, leur laine, leur viande aussi, et donc la peau servait aussi de cuir pour confectionner chaussures et plus tard couvertures de livres. Les chèvres sont toutes de petite taille et certaines espèces ont des cornes. Elles mesurent toutes entre 80 et 100 cm pour un poids de 15 à 80 kg. Âge moyen, 14 ans. Très agile et particulièrement adapté au saut, il reste une particularité physique de l'évolution. La pupille est rectangulaire et horizontale pour optimiser le champ de vision. Certaines ont une barbe au menton ainsi que des excroissances de peau au niveau du cou, des papilles ou pendelopes. Un dernier détail amusant, lorsque Gandhi était à Marseille en 1931, il ne se baladait jamais sans ses deux chèvres qui lui fournissaient sa ration quotidienne de lait. Direction de ce pas, non les hauteurs de la Provence, mais les fjords norvégiens. Johan Svensson fait vibrer les cordes dans une dynamique complètement romantique. Son opus 31, au nom imprononçable, « I fjol gjette gjettin », l'année dernière, je gardais les chèvres, et ce matin joué par l'Orchestre Philharmonique de Bergen en 2011. Le chef n'est autre que Neeme Järvi, le père de Paavo Järvi. À demain.

la chèvre sublimée dans cette composition musicale signée Johann Svensson dans votre tempo matin. Nous poursuivons avec Franz Doppler maintenant et la fantaisie pastorale hongroise. C'est l'opus 26. Et puis, d'ici 10 minutes, je vous offrirai notre coup de cœur du jour.

une pastorale hongroise, ça ressemble à ça. L'opus 26, Franz Doppler dans votre tempo matin. Et dans un court instant, le coup de cœur du jour, ce dimanche matin consacré à Robert Schumann.

0: 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Un événement à entrée libre avec plateau.
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4: C'est parti pour la nouveauté du disque. Le pianiste Arkady Volodos, reconnu pour la richesse de sa palette sonore et la profondeur de ses interprétations, propose un nouveau récital consacré à deux grandes figures du romantisme allemand, Franz Schubert et Robert Schumann. Au programme, la vaste symphonie en ré majeur D850 de Schubert, au contraste marqué, dialogue avec les célèbres Kinderszenen de Schumann, cycle miniature empreint de poésie et de délicatesse. Déjà salué pour ses précédents enregistrements, Volodos confirme ici son statut d'interprète majeur, porté par un jeu à la fois sensible et très expressif. Je vous propose d'entendre la première pièce des Kinderszenen, opus 15 de Schumann, pour le label Sony Classical.

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0: Bon, évidemment, c'est probablement l'un des morceaux de Mozart le plus joué sur cette planète, Don Giovanni, l'ouverture. Et c'est ainsi que se termine ce tempo matin du dimanche. Restez avec nous. Dépouiller, c'est le verbe que va beaucoup utiliser David Christoffel dans Méta Classique dans un court instant. Et puis Haydn dans les musiques sacrées à 10h tout à l'heure avec Love Song. Pierre Sand, à demain, bon dimanche.
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2: Il est 9h.
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5: Il n'est plus complètement sûr que se déplacer aux urnes renforce l'ardeur démocratique. Mais dans le même temps, il est pratiquement certain que d'être sollicité à voter pendant un concert de création musicale pour l'œuvre que l'on sent se détacher ouvre l'appétit et aiguise l'attention. Au cours du Festival des Musiques d'Assis, à l'occasion d'une après-midi où se suivaient plusieurs concerts de création, le public a été invité à voter pour remettre un prix du public, dont le moment du dépouillement a même été aménagé spécialement pour accueillir les micros de Méta Classique. Au cours de cette heure, nous irons à la rencontre de la directrice artistique des musicales d'Assis, la violoniste Pauline Claus, qui avec le quatuor Lontano a créé 4 pièces mises au concours, mais aussi des extraits du premier quatuor du compositeur Christophe Modo, avec lequel nous échangerons aussi, mais encore l'harpiste Constance Luzzatti qui a créé 5 pièces pour harpe, dont celle de Martin Lingier qui était lui aussi sur le plateau, avec la douzaine de personnes qui se sont jointes au dépouillement, dont les mots laissés par le public pourront donc augmenter l'écoute des créations enregistrées à l'église Notre-Dame de Toute-Grâce du plateau d'Assis, qui au milieu des années 1940 a été le cœur névralgique d'une controverse parce que le père Couturier a commandé des œuvres à Georges Braque, Fernand Léger, Jean Lursa, Germaine Richier, Marc Chagall, Henri Matisse et j'en passe, autant d'œuvres qui font de cette église un musée et un lieu de création d'artistes pas forcément catholiques, en plus d'être un lieu de culte catholique.

0: Belle invitation.
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3: Un côté, entre guillemets,

0: Merci, votre talent fait du bien.
1: Pauline Clauss, vous êtes la directrice artistique des musicales d'Assy, où nous allons aller cet été. Et alors cet été, ça va être la 9e édition.
2: Oui.
1: Et on va faire en sorte que le public vote.
2: On va faire en sorte que le public vienne, qu'il écoute.
1: Pour commencer, il faut qu'il soit là pour pouvoir voter.
2: Et puis il peut même voter. Donc effectivement, lors d'un concert qui est dédié à cela, qui vient en marge d'un appel à composition. Alors ça, c'est une démarche un petit peu spéciale qu'on fait depuis 3 ans dans le cadre du festival. Et donc, il y a une journée dans laquelle sont présentées différentes œuvres qu'on a sélectionnées tout au long de l'année, au cours d'un appel, et qui sont présentées au public. Et alors oui, elles sont, on va dire, mises en compétition, mais c'est surtout pour solliciter donc, la bienveillance du public qui va pouvoir remettre le prix à son œuvre favorite, son compositeur favori.
1: Voilà. Parce qu'il est potentiellement plus bienveillant si il doit voter.
2: Moi, j'ai le sentiment que ça crée ça. En tout cas, c'est ce que j'espère.
1: Ça vaut peut-être qu'en musique.
2: Ça vaut peut-être, oui. Alors, c'est peut-être pas du tout le cas. C'est peut-être d'une cruauté insoupçonnée, mais j'ai quand même l'impression que ce qui se passe chez des gens qui sont pas habitués à ce type de musique et même au concert classique tout court, c'est quand même que d'un seul coup leur avis se met à compter. Donc,
1: oui.
2: Qu'il faut que le fait qu'ils écoutent, c'est quelque chose qui est actif, et voire même qui a du coup une valeur, un poids, une conséquence, et du coup ils écoutent différemment. Et moi j'ai le sentiment que c'est pas juste question de donner des points et de dire ce qui est le mieux, mais qu'ils sont vraiment dans ce qui leur parle et que c'est important de le dire, puisque ça va peut-être changer l'avenir du compositeur qui est récompensé.
1: C'est-à-dire que chacune des œuvres devenant une candidate, vous, ça vous met dans une autre exigence pour le quatuor, c'est-à-dire que vous devez jouer tout à égalité de qualité.
2: Tout à fait. Évidemment, c'est chose qu'on se dit à chaque fois, c'est que pour que le public puisse bien choisir et être dans son ressenti, encore faut-il jouer les œuvres au mieux pour chacune. Et en plus, elles sont toujours très différentes, ce qui rend les choses très intéressantes. Mais bien sûr, à nous d'assurer ce rôle au mieux.
1: Et puis ça dédramatise de ne pas tout aimer.
2: Ah bah oui. Mais il peut y avoir plusieurs prix. On peut imaginer dans un cas exceptionnel, tout est possible. L'idée, c'est de stimuler, c'est pas de mettre des limites, en fait.
1: Alors, il va y avoir deux élections, en quelque sorte, parce qu'il va y avoir deux concerts. L'appel à composition que vous avez passé, puis celui qui a été passé par la harpiste Constance Luzzatti, qu'on rejoindra sur le plateau. En attendant, parlons de ces quatuors. Ils ont été commandés avec une référence à Molière.
2: Alors oui, donc c'était le deuxième appel proposé par le quatuor Lontano. Le premier, c'était donc du quatuor à cordes. Pure en 2022. Et là, c'est en fait un partenariat pour ce deuxième appel qui nous a été proposé par une fondation qui s'appelle la Villa des compositeurs et qui avait un projet autour de la francophonie et qui s'est rapidement fixé sur Molière comme figure emblématique dont c'était l'anniversaire. Et donc, il y a eu cette idée de faire un partenariat pour de courtes œuvres, des miniatures qui célébraient cette figure-là, donc pour quatuor et voix.
1: Ça veut dire que c'est les compositeurs qui avaient le choix du bout de Molière qu'ils allaient chercher.
2: Absolument. Ils pouvaient prendre des textes de Molière ou même des textes sur Molière. C'était très, très ouvert.

0: On va refaire le compte des bulletins.
1: Et alors après, donc chacun dans le public va mettre son œuvre favorite, va pouvoir mettre un petit mot aussi.
2: Voilà, l'idée, on essaye de dépasser vraiment, c'est que les gens puissent s'exprimer, qu'ils se sentent libres, et puis après qu'ils continuent la conversation après le concert, si possible, sur le parvis, au comptoir, c'est vraiment l'idée. Et donc ça commence par ça, par le fait que le bulletin, c'est pas juste une croix où on coche, mais il y a un espace où ils peuvent écrire, dessiner, dire vraiment tout ce qu'ils ressentent pendant l'écoute, en fait. Et alors c'est plus ou moins suivi, mais il y a des gens qui en profitent, ouais, chez qui ça déclenche quelque chose.
3: 30, 31... 32, 33.
4: C'est vraiment important. Alors 45.
5: 45 plus 10.
4: Non, 35 plus 10.
5: Donc 45. Donc on a 45 votants. Bon, on a 45 ou 46 votants. Dans une vraie élection, on referait le compte. Alors normalement 46.
6: On est bouillé aux élections si on met par paquet de 10.
5: Oui, on met par paquet de 10, ouais.

0: Alors, le morceau italien, Dario Argentesi, très lyrique, on rêve à Don Juan à travers cette composition, comme si on se laissait prendre à son discours charmeur.
1: Dario Argentesi,

0: Dario Argentesi, toujours.
1: Alors, une voix sans commentaire pour Dario Argentesi.
0: Merci, voilà. Votre talent fait du bien.
2: Alors, Dario Argentesi.
3: Dario Argentesi, richness plus variety of texture all woven together.
2: Et le même, Dario Argentesi, classique, excellent.
4: Et moi, j'ai une voix pour Dario Argentesi avec le commentaire « Belle attaque et beaucoup de rythme, très bien ».

0: fuite pour Dario Argentesi.
1: Alors, rien n'est coché, mais il y a un commentaire. Sympathique, belle gymnastique, belle invitation, pertinent, belle voix claire et charnue.
2: Ah, je me demande, c'est pas un commentaire par œuvre, c'est ça, hein? La première est sympathique, la deuxième est... ouais, c'est ça.
1: Belle gymnastique pour la deuxième, belle invitation pour la troisième et pertinent pour la dernière. Belle voix claire et charnue.
2: Pour l'ensemble.

Alors, Jonathan Sirsam, Suède, jamais assez tôt. Conquis pour l'univers proposé par l'auteur. Poésie, subtilité, émotion.

0: Jonathan Sersam, jamais assez tôt, sans commentaire.
1: Jonathan Sersam, sans commentaire.
2: Jonathan Sersam, jamais assez tôt, sans commentaire.

0: Alors le premier, là, il y a un ordre. Le premier, c'est Cernam.
1: Jonathan Cernam, jamais assez tôt. Alors le commentaire, le mélange des cordes et de la voix était parfois sublime.

0: De loin ma préférée, les autres trop néo, bravo.
1: 8 pour Serlam.
0: Ah, là, c'est Marc Lys, France, seconde chanson à boire. Très jolie musique dans ce morceau.
2: Ouais, c'était une magnifique écriture d'alliage très classique, un petit peu jazzy, un petit peu... c'est super bien écrit. Marc Lys, seconde chanson à boire, donc. Bien scandée.

0: Marc Lys, bravo.
1: Marc Lys, un côté, entre guillemets, jazzy, sympa.
2: Alors, c'est Marc Lys.
0: Marc Lys.
3: Alors, une voix pour Marc Lys.
4: Marc Lys.
1: Marc Lys.

0: 11 de moins G pour Marc Lys.
1: Alors, il n'y a pas de commentaires, mais ils ont été classés en 1, Anthony Girard, en 2, Marc Lys, en 3, Dario Argentesi et en 4, Jonathan Tsertsan.

0: Anthony Girard.
1: Donc c'est Anthony Girard, là, qui a été coché. Et le commentaire, c'est originalité de la mise en scène et...
2: Quatuor.
1: Et Quatuor.
3: Anthony Girard, comique, et ça m'a rappelé des souvenirs de mon bac de français où j'ai dû apprendre ce texte. C'est très drôle puisque c'est moi qui ai marqué ça. En effet, du coup, c'était très, très intéressant parce que bah, du coup, je comprenais bien les paroles et j'ai beaucoup aimé la mise en scène. Et j'ai trouvé ça... Enfin, c'était très bien, mais j'aurais bien aimé avoir deux personnages. Je pense que ça aurait rajouté au comique, quoi. Évidemment, mais c'était très, très bien interprété.
4: Anthony Girard, à cause du poumon.
1: Anthony Girard.
4: Anthony Girard, à cause du poumon.
1: Anthony Girard.
4: À cause du poumon.
3: Anthony Girard. Magnifique voix, bel accord des musiciens, merci pour cette initiative.

0: Donc Anthony Girard a gagné pour l'hommage à Molière.
1: Comment il a réagi, Anthony Girard ?
2: Ah bah, il était très heureux. Alors, un petit peu triste de ne pas pouvoir être là, ouais. Puisque la montagne, c'est loin, et qu'il avait d'autres obligations. Mais bien sûr, c'est quelque chose qui fait plaisir, hein, le plus possible un compositeur.
1: Oui, forcément.
2: Réaction du public.
1: Bah, alors, donc, les autres n'étaient pas trop déçus ?
2: Non.
1: Et alors, il y a un des votants qui, je crois, a voté pour la pièce d'Anthony Girard, pour le poumon.
2: C'est-à-dire que c'est ça qu'il a pointé
1: c'est ça.
2: Comme
1: ce qu'il faisait. Je crois que c'est sa raison de... Il a voté pour le poumon.
2: Oui, alors, il faut dire que c'était extrêmement bien mis en scène, oui. Effectivement, et mis en musique. Donc, je comprends que c'était vraiment un motif frappant qui revenait. Ben voilà, il y avait... Là, c'était peut-être la prime à l'œuvre qui a donné le plus de dramaturgie. Oui. Voilà, il y avait quelque chose de spatialisé. Puis, notre chanteuse faisait les deux personnages. Toinette et Argan, avec un jeu. Il y avait quelque chose d'un petit peu plus virtuose, d'un peu plus poussé. Dans cette scène complète, voilà. Mais je comprends, c'est vrai que le poumon...
1: C'est une sorte de mini-opéra.
2: Quelque
1: quoi.
2: Chose dont ouais. On se souvient, oui, oui, absolument.
1: Le public des musicales d'Assis prête au jeu volontiers, en général, plus qu'un autre public, à votre avis ou...
2: Alors, je dirais qu'il oui, il est très bonne composition, ça ouais. C'est sûr. À l'origine, ça c'est lié, je pense, à, vraiment à la conscience du lieu, avec une certaine fierté, enfin, quelque chose qui est vraiment... Pour pas mal de gens qui habitent donc cette vallée de l'Arve, au pied du Mont Blanc, il y a cette conscience de ce patrimoine magnifique qui est l'église Notre-Dame de Toute-Grâce.
1: Parce que qu'est-ce qu'elle a de spécial cette église ?
2: Eh ben, ce qu'elle a, donc elle a été construite dans l'entre-deux-guerres, dans les années 30, enfin, ouais. Pendant la guerre en 40. Et ce qu'elle a de spécial, mais c'est qu'elle a rassemblé dans sa construction. Comme artistes qui ont collaboré pour la décorer, pour l'orner, les plus grands artistes du temps, qui étaient pas du tout, pas forcément des artistes. Catholique, de confession catholique. Et donc là, ça témoigne d'une ouverture d'esprit absolument magnifique, en plus dans une période de guerre. Et donc, il y a des fresques de...
1: Ben, il y a notamment Chagall.
2: Il y a Chagall, mais il y a aussi Lursa et Léger,
1: oui.
2: Voilà, qui sont des artistes communistes. Enfin, et ça, c'est quand même très, très original, voilà, que l'Église se tourne sans... Voilà, sans scrupule.
1: Oui, parce que dans le cœur, il y a une très grande tapisserie d'Apocalypse de Lursa.
2: Voilà.
1: Et comment est-ce que ces artistes en sont venus à s'intéresser à cette église en particulier ? Ça oui. A été le fait d'un homme, c'est ça ?
2: Oui. Alors c'est vrai que l'expression que, voilà, favorite des gens du coin, c'est de dire qu'on ne leur a pas demandé leur certificat de baptême à ces artistes.
1: Ouais.
2: Et je trouve ça, ça dit bien les choses. Alors c'est donc un dominicain, effectivement, qui a été... Donc il y avait un chanoine, le chanoine de Vémy. Et un père dominicain qui s'appelait Marie-Alain Couturier, qui se sont mis en contact donc, pour aller chercher les artistes. Donc même Picasso a été contacté, hein, par exemple, et je crois que c'est bien lui qui a décliné au profit de Matisse. Voilà, il s'est dit qu'il était plus dans ce qu'on lui demandait. Et puis il y a eu la rencontre avec Rouault, Bonnard, enfin... Et c'est vrai qu'ils voilà, ils ont été sollicités. Il y en a d'autres qui ont fait des dons spontanés, je pense. Et c'est très beau. Ce qui est beau, c'est de voir toutes ces toiles, ces fresques, ces tapisseries à quelques centimètres. C'est magnifique.
1: Et donc cette église est devenue une espèce de foyer pour un festival de musique il y a presque 10 ans, simplement parce que un jour, en passant par là, vous avez sorti votre violon pour jouer dedans parce qu'il n'y avait personne.
2: C'est à peu près
1: et
2: ça.
1: Et parce que c'était joli.
2: Oui. Voilà, c'est ça. Et c'est vrai qu'on s'est dit que c'était une façon de faire vivre très simplement avec des concerts, voilà, que le lieu soit vraiment mis en valeur. Alors, à la fois, c'est une église dont on respecte bien sûr les codes, la vie quotidienne, etc., de la paroisse. Mais en même temps, on l'anime avec la scène, les lumières, elle prend un autre éclairage. Voilà, avec toutes ces œuvres, c'est vraiment magnifique. Puis ces œuvres très accessibles, qu'on peut presque toucher. C'est pas comme un musée, ça, c'est très, très beau. Et ça donne une atmosphère très, très spéciale, quoi. Vraiment, c'est un lieu dans lequel on peut complètement partir, s'évader, je trouve. Et quand, avec toutes ces lumières, la musique, c'est vraiment quelque chose où... de très beau. Et puis il y a cet esprit d'ouverture puisque donc c'était en fait l'église est connue pour ça, pour ce qu'elle incarne, c'est-à-dire la leçon d'Assis, c'est-à-dire en fait un acte de foi dans l'art.

0: Christophe Modo, il y a écrit Quatuor à cordes numéro 1, c'est vraiment le premier ou c'est l'occasion des musicales d'Assis qui fait que c'est le premier?
1: C'est l'occasion des musicales d'Assis qui fait le premier.
0: Pourquoi?
1: Parce qu'en réserve, il y a toujours quelques quatuors inachevés.
0: Donc il y en a au moins 6 ou 7 dans un tiroir?
1: Pas tant que ça, mais quelques idées, quelques esquisses. Et au moment où les musiciens proposent de faire quelque chose, un concert, bon, et ben on finit le projet qui était des fois en route depuis très très longtemps ou plus récemment.
0: Donc la finalisation de ce premier est vraiment liée à la complicité avec le Quatuor Lontano.
1: Tout à fait.
0: Et le fait qu'il s'appelle Lontano,

0: Montano, écrit par Ligeti en 1967, ça a joué plus ou moins ou pas du tout?
1: Aucunement.
0: Vraiment?
1: Pas du tout, puisque je travaille plutôt en association d'idées musicales et par période. Et ce quatuor-là est lié à une autre pièce, qui était une pièce d'orchestre, qui s'appelait La mesure des parcs, avec les mêmes idées musicales, le même matériau musical, mais développé de manière différente, puisque entre un quatuor et un orchestre, on n'a pas du tout le même dispositif instrumental, on n'a pas du tout le même rendu sonore, bien que là, dans le quatuor, on voit bien que les parties étaient denses, parce que le matériau est très très dense, et ça vient du fait que ce sont des idées qui peuvent se développer à l'orchestre, mais il y a d'autres quatuors cachés pour des matériaux plus simples, ou plus dépouillés, ou plus... porté sur le travail du timbre, par exemple.
0: Des quatuors cachés, c'est-à-dire des quatuors historiques qui sont...
1: Non, ils ne sont pas finis. Ceux
0: ah oui,
1: qui sont en
0: oui
1: cours,
0: d'accord.
1: Qui...

0: Alors, vous faites partie des compositeurs qui avaient beaucoup appris la composition en studio, on peut dire, avec les techniques de ce qu'on a appelé à une époque la musique concrète, la manipulation des sons enregistrés. Est-ce que, quand on écrit pour Quatuor à cordes, qui est une formation bien antérieure à ces histoires-là, ça intervient ?
1: Oui, le travail en studio renouvelle

0: pure du solfège. Et par la suite, je découvre qu'il y a un solfège étendu qui vient d'un livre qui est écrit par Schaeffer, hein, le traité des objets musicaux. Et ça développe aussi l'oreille. C'est-à-dire qu'on n'est plus limité au solfège traditionnel qu'on écoute et qu'on travaille dans les conservatoires, mais on s'ouvre à beaucoup plus de choses. Et donc, moi, j'ai assez vite eu une oreille ouverte au bruit de la nature. Et donc, je fais en 85 une pièce qui s'appelle Les Écherons d'Alray, qui est fondée sur des prises de son en milieu naturel sur les plaines de la Saône, dans la région d'Alray.
1: Et qui sont des enregistrements qu'on entend dans la pièce ou qui sont cités par les instruments?
0: Non. Ouais. Et à partir de là, je me suis toujours nourri de prises de son extérieures que je peux transcrire de manière instrumentale. Et je fais maintenant essentiellement ça, beaucoup plus qu'un travail électroacoustique pur.
1: Alors qu'est-ce qui reste de cette pratique-là, de vos pratiques d'enregistrement dans ce quatuor à cordes numéro 1 ?
0: C'est assez lisible. Le premier mouvement, par exemple, oui. c'est une conception du son global. Vous entendez ce ne sont plus des harmonies, mais ce sont des spectres, avec une densité qui fait qu'ils réagissent par eux-mêmes. Ils sont instables. On peut en avoir des stables, mais certains sont instables. Et à l'intérieur de ce spectre, vous avez des éléments musicaux qui interviennent et qui sont destinés à faire bouger ce spectre, mais qui peuvent être aussi considéré comme étant un très grand mixage sur lequel j'ouvre des potentiomètres qui font apparaître des éléments musicaux, mais on aurait pu dire peut-être l'apparition d'un grillon, l'apparition d'un barrissement, et qui font déplacer cette masse. Ça, c'est pour le premier mouvement. Et de cette grande masse harmonique, pour reprendre un terme plus ancien, on s'échappe par deux fuites qui ne sont pas des fugues, mais qui sont vraiment des fuites. Il y a très peu de contrepoints et qui sont, elles, par opposition à ce temps qui est très lisse, qui sont des choses extrêmement rythmées, mais un rythme caché avec une pulsation cachée qu'on pourrait appeler, selon le solfège traditionnel, une période plus striée, en quelque sorte.
1: Parce que vous parlez d'accord son. Oui. D'où vient ce mot ? Donc ça veut dire de penser l'accord non seulement comme un empilement de notes, mais aussi justement dans sa masse.
0: Oui, ça c'est la grande leçon que nous a apporté Griset à partir de 1974 aussi. Hein. Ouais. On parle toujours des espaces acoustiques, c'est une pièce qui marque un étudiant et qui renouvelle la manière d'écrire. Alors, les gens disent toujours dans la tradition française, hein, nous sommes dans une tradition verticale, harmonique, mais on n'entend plus un accord, on entend un son.
1: Parce que, effectivement, parfois, quand on a une vision réduite de la musique spectrale, donc héritée de Griset, on s'en tient juste au calcul des harmoniques qu'on peut faire dans un son. Vous le prenez aussi dans le sens de l'attention aux durées psychoacoustiques telles qu'elles peuvent être travaillées par la forme.
0: Ah oui, c'est même ce qui est le plus intéressant.
1: C'est-à-dire que le sentiment de durée que ressent l'auditeur, vous le travaillez à même les choix de son que vous donnez aux instrumentistes.
0: Oui, tout à fait.
1: En quoi ? Vous pouvez nous expliquer ça ?
0: Alors ça, c'est un travail concret du compositeur. C'est on rentre dans l'atelier et c'est vraiment de manière assez empirique et c'est lié aussi c'est lié à d'autres pièces. Hein. Cette expérience de son global qui peut bouger ou pas bouger, j'avais déjà exploré dans ma première grande pièce d'orchestre qui était Ciel et Terre. À partir du moment où on met des notes très proches dans le grave, on obtient des battements. Et quand on fait ça avec orchestre, on peut avoir un effet puissant. C'est-à-dire, brutalement, le son de l'orchestre va pas uniquement être des notes, mais va vibrer. Et alors, c'est quelque chose qui est commun entre l'écriture instrumentale que j'essaie de réaliser et effectivement le travail en studio électroacoustique, où là, on a vu quelques expériences assez célèbre d'un compositeur, François Bell, qui dit non, je cherche une sorte de radiation, je cherche une prolifération de chaleur, je cherche cette sorte de captation de sensations issues du son, mais qui sont en dehors du son.

0: Bonjour Constance Luzzatti.
1: Bonjour David Christoffel.
0: Vous êtes harpiste, vous êtes archi fidèle au musical d'Assy.
1: Ouais.
0: Et vous avez pour cette édition 2024 invité des compositeurs à composer pour harpe.
1: Alors ça n'est pas moi qui ai invité les compositeurs à composer pour harpe, mais c'est une association dont je fais partie qui s'appelle la Harpe Solaire, qui a lancé un appel à composition sous forme de concours, mais une invitation effectivement à composer des œuvres pour harpe entre 3 et 7 minutes qui soient un clin d'œil à Scarlatti. Alors, un clin d'œil plus ou moins lointain, parfois très lointain, parfois beaucoup moins. Et on a eu une trentaine de pièces qui sont arrivées en réponse à cet appel à composition. Et ce soir, ce sont les 5 pièces finalistes qui sont créées.

0: Martin Lingier, vous signez une pièce qui s'appelle Signature, et on se demande à lire la note d'intention si elle n'aurait pas pu s'appliquer à un autre compositeur qu'à Scarlatti, puisque vous dites « Ce qui, selon moi, confère aux sonates de Scarlatti une place unique dans le répertoire pour clavier, c'est l'utilisation entièrement unique de l'articulation. »
1: Oui, c'est vrai. Pour moi, alors, je suis avant mes études de compositeur, j'étais formé comme pianiste et donc j'ai joué du Scarlatti. Et alors, j'ai toujours aimé sa musique. Déjà, quand j'étais jeune, j'avais un disque très connu de Pogorelitch. On figure un peu, peut-être avec parfois un peu de controverse contre lui, mais à 12 ans, c'est ce qui est intéressant. Et donc, quand j'avais 12 ans, j'avais ce disque avec, je crois, 24 sonates Scarlatti que j'ai beaucoup écouté. Et c'est vrai, c'est une écriture très cristallisée. Donc,

0: Donc on va normalement reconnaître une façon d'articuler au clavecin mais à l'harpe qui est propre à Scarlatti sans pour autant reconnaître quelques sonates que ce soit.
1: Oui, donc j'ai plutôt... Alors, ce que j'ai pris, ce sont mes idées générales ou les sentiments que j'avais eus quand je jouais des sonates de Scarlatti. Et ils sont tous très contrastés. Hein. Aussi les tonalités, il y a des sonates qui sont très lyriques, pleines d'émotions. Et il y a aussi d'autres qui sont parfois plutôt même orchestrales avec des sons comme des trompettes. aussi, il y a un côté... Alors, il était italien, Scarlatti, mais il avait travaillé dans le cours espagnol. Et il y a même aussi des influences de cette musique espagnole, un peu folklorique.

0: Alors, il se trouve que le public des musicales d'Assy va voter entre les 5 pièces que va interpréter Constance Luzzatti. À votre avis, c'est une question très difficile, mais tant pis, je vous la pose. Qu'est-ce qui fait que vous pourriez gagner ?
1: En fait, j'avais pas du tout pensé à ça quand j'avais écrit cette musique. Alors, j'espère que tous les 5 pièces vont gagner, c'est-à-dire pas le petit concours, mais qu'ils peuvent, que tous les 5 personnalités peuvent emmener quelque chose.
0: Se distinguer d'une manière ou d'une autre.
1: Voilà, oui. La musique, c'est pas une compétition, c'était Bartók qui l'avait déjà dit.
0: Alors c'est pour ça qu'on ne va pas seulement compter les voix, on a demandé au public de mettre des petits mots sur les bulletins de vote pour demain pouvoir dépouiller en regardant ce qui a été

0: Alors, Yumiko Yokoi.
1: Une pièce très fine qui explore les capacités de la harpe avec beaucoup d'imagination.
2: Au propos musical tenu du début à la fin.
3: I liked the simplicity of the piece.
4: Frais comme la pluie qui tombe.
5: Yumiko Yokoi.
3: And the sweetness of the returning echo section.

Ivan Kokcha. Assez doux à réécouter, une découverte bien pour un film agréable.

0: Raphaël Villani pour la découverte sous percu de la harpe.
1: Musique très enlevée et accords divers entre aigus et graves.
2: Geste instrumental démonstratif.
3: Cécile Bûcher.
4: Harpe désaccordée avec des résonances. Très beau.
5: Gaieté.
6: Le plus original.

0: C'est comme si Scarlatti voulait devenir une libellule alors qu'il a déjà beaucoup à faire dans sa nouvelle vie de mouche.
1: Rythmée, douce mélodie.
2: La sonorité la plus douce et la plus française.
3: Celle qui évoque le plus Scarlatti.
4: On y retrouve la belle harmonie de ses pièces.
2: Et sa musicalité m'ont beaucoup plu.
0: Elle m'a enchantée après des œuvres sans doute très belles, mais encore trop contemporaines pour mon oreille. Merci.
1: Quiétude et sérénité.

0: va y avoir la proclamation. Je te mets en haut-parleur.
1: Martin Liger, 4. Yumiko Okoy, 11. Evans Kodja, 4. Raphaël Villani, 4. Cécile Buchet, j'ai compté, 23.
2: C'est un raz-de-marée, comme on dit dans les soirées électorales. Elle gagne au premier tour, si c'est une... ça correspond à ce que vous attendiez ?
3: On n'attendait rien, on était curieux.
2: Et alors, on se demande s'il n'y a pas une petite prime au dernier, parce que dans les deux cas, c'est les derniers joués.
3: Ah, c'est pas faux.
2: Alors,
3: il y a peut-être un peu de ça.
2: Ouais, il faudrait refaire le programme avec un autre public et dans un autre ordre pour vérifier.
3: Oui, c'est pas fou. Il faudrait. Ouais. Ah, c'est drôle. Moi, je pensais que le Villani aurait plus de d'écho que le côté bruitiste tapé sur la harpe serait assez séduisant. Je suis pas étonnée non plus de la pièce de Cécile Buchet. Elle a quelque chose de très consonant qui rappelle de manière très évidente le sonate de Scarlatti. Je suis pas étonnée que ça ait plu. Ah, c'est chouette.
4: Le but de l'association là, que je représente, l'harpe solaire, c'est justement d'aller pousser la harpe dans des directions qui sont différentes. D'aller du côté de la musique ancienne, de susciter de la création contemporaine. Alors, c'est loin d'être la seule association qui pousse à ça dans le paysage du monde de l'art français. Il y a Collégium 21 et les Signes de l'Arc qui sont tournés vers la création contemporaine exclusivement et qui font énormément de choses. Et donc là, c'était une petite pierre supplémentaire dans ce sens-là pour développer une écriture pour harpe, justement, qui est pas celle héritée du 19e siècle et avoir le plus possible de pièces qui soient composées pour l'instrument par des compositeurs qui ne soient pas nécessairement harpistes, parce qu'au 19e siècle, l'essentiel du répertoire, il a été composé par des harpistes. C'est un peu comme si pour piano, il n'y avait que du Liszt et du Thalberg. Oui. De tout le 19e siècle. C'est un peu le cas du répertoire pour harpe, et ça s'est modifié à partir de 1900, donc plus ça peut aller dans cette direction-là, plus on aura de pièces intéressantes. Et là, effectivement, les 5 pièces sont complètement différentes, et puis le but, c'est de faire découvrir des sonorités différentes, des manières d'écrire pour l'instrument. Je dirais que la composition, comme l'a très bien dit Martin, c'est un prétexte pour développer le répertoire.
2: Et quand vous enregistrez des pièces pour clavecin et théorbe, c'est dans un esprit de créer un alliage qui devait exister à l'époque baroque, mais qui ne prenait pas le répertoire que vous mobilisez ?
4: Alors, c'est amusant de faire le parallèle. Effectivement, l'idée, c'est de faire quelque chose qui sonne différemment. C'est la même logique.
2: Du neuf avec du vieux.
4: Du neuf avec du vieux. Ouais. Et puis, c'est du répertoire, ce répertoire auquel vous faites référence précisément, qui engage physiquement autant que de la musique contemporaine. Qui est
2: pourquoi
4: une forme... Parce que ce n'est pas idiomatique de l'instrument.
2: C'est ça.
4: Mais non, c'est le but d'allier l'art moderne avec du théorbe, c'est pas de retrouver des sonorités anciennes, parce que ça, il y a énormément d'ensembles estampillés baroques qui le font. Effectivement, au début du 17e, on mélange le théorbe et l'harpe, mais c'est l'harpe triple qui sonne de manière très différente et qui a des possibilités très différentes de l'harpe moderne. J'en joue un peu, mais pas très bien. Et en tout cas, c'est pas un instrument que je vois comme un instrument soliste. C'est un instrument de continuo merveilleux, mais c'est différent. Donc là, c'est créer un alliage qui n'existe pas. De mettre du théorbe avec de la harpe moderne, ça sonne très bizarrement. Et c'est une bizarrerie qui est recherchée. Mais c'est un autre...
2: Et qui sert le répertoire en question, à quel endroit ? En quoi est-ce que ça rééclaire les pièces que vous arrangez pour l'occasion ?
4: Ça va permettre de modifier le timbre de l'harpe dans une direction qui je trouvais souhaitable pour le répertoire qui était concerné. C'est-à-dire que la harpe a un côté très résonant. Trop résonant, parfois pour la musique ancienne. On peut enlever des résonances en étouffant, mais on a besoin de plus de précision, de quelque chose de très timbré, très précis, avec une résonance plus courte, et ça, c'est ce qu'offre le théorbe. Puis quand j'ai travaillé avec théorbe, c'était aussi des pièces qui avaient énormément de développement dans le registre grave, parce que c'est des pièces qui étaient écrites à la base pour viol de gambe. Et théorbe a des graves très précis, très puissants, très timbrés, l'inverse des graves de l'harpe qui parfois tournent un peu, manquent de précision, et donc c'était pour créer une espèce de fusion qui va donner à l'harpe la précision qu'elle n'a pas nécessairement dans le grave.
2: C'est avec la théorbiste Caroline Delhume que nous écoutons pour terminer Constance Luzzatti interpréter La Couperin, une pièce d'Antoine et Jean-Baptiste Forqueray.

0: 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Il est 10h.
1: Amis auditrices, amis auditeurs, soyez les bienvenus sur Accent 4. Lobsang en votre compagnie. Je suis heureux de vous retrouver pour un nouveau numéro de votre programme de musique sacrée. Une émission qui nous conduira aujourd'hui en Belgique, et plus particulièrement dans l'église Saint-Loup de Namur, lieu d'enregistrement choisi par des interprètes que je vous propose d'entendre. Il n'est en effet pas rare que l'acoustique remarquable d'un lieu lui attire ainsi les faveurs des musiciens et des producteurs et preneurs de sons. C'est le cas ici avec cette église Saint-Loup, un édifice de style baroque édifié dans le second quart du XVIIe siècle, dans le cadre plus global d'un collège jésuite, établissement d'enseignement dont l'église Saint-Loup était alors la chapelle. Elle est aujourd'hui un haut lieu de la vie musicale namuroise, notamment grâce à son orgue et aux concerts dont l'organiste titulaire, Cindy Castillo, est la directrice artistique. Pour commencer cette émission, je vous propose un premier enregistrement réalisé en ces lieux par Jérôme Lejeune pour le label Richard Carr en novembre 2001. Vous allez entendre un Gloria en sol majeur de Jean Chrétien Bach, Johann Christian Bach, le dernier des fils de Jean-Sébastien, né en 1735. Cette partition sacrée, introduite par une sinfonia purement instrumentale, date de la période milanaise de ce musicien, à savoir des années 1754-1762, date auquel il est organiste titulaire des orgues de la cathédrale de Milan et doit également composer des œuvres de musique religieuse. Ce Gloria que nous allons entendre nous est offert par le chœur de chambre de Namur et l'ensemble Les Agréments, avec les solistes Valérie Gabay, soprano, Barbara Hölzel, alto, Luis Bilamajo, ténor et Stéphane MacLeod, basse. Tous ces artistes sont placés pour l'occasion sous la direction de Wieland Kuijken.

Nous écoutions le Gloria en sol majeur de Johann Christian Bach, autrement dit Jean-Chrétien Bach, dans l'enregistrement réalisé en 2001 par le chœur de chambre de Namur et l'ensemble Les Agréments sous la direction de Wieland Kuijken. Les solistes en étaient Valérie Gabay soprano, Barbara Hölzel alto, Luis Bilamaro ténor et Stephen McLeod basse. Un enregistrement réalisé en l'église Saint-Loup de Namur. Vous êtes à l'écoute d'Accent 4 et nous allons poursuivre cette émission avec de la musique mariale a cappella par l'ensemble vocal La Sportelle, un enregistrement réalisé en mars 2025 dans le cadre du festival de Rocamadour. Une petite entorse à notre parti pris namurois auquel nous reviendrons juste après. Après l'hymne Alma Redemptoris Mater en plein chant, vous pourrez entendre deux œuvres de Henryk Mikołaj Gorecki, compositeur polonais né en 1933 et mort en 2010, Veni, O Mater Terrae, puis O Mater Semper Alma. Entre ces deux pièces sera intercalée une prière pour Marie, écrite par Owain Park, musicien contemporain qui est également le chef invité de l'ensemble La Sportelle pour cet enregistrement.

Nous écoutions l'ensemble vocal La Sportelle, sous la direction du chef invité Owain Park, dans un enregistrement de 2025 réalisé dans le cadre du festival de Rocamadour. Après un plein chant sur Alma Redemptoris Mater, une prière à Marie composée par Owain Park, encadrée de deux pièces d'Henry Mikołaj Golacki, Veni O Mater Terrae, puis O Mater Semper Alma. Les neuf solistes réunis pour l'occasion étaient Marie-Josée Matar, Armelle Cardo, soprano, Maëlle Javelot et Amalia Lambel, alto, Mathias Do et Richard Gaulian, ténor, Thierry Cartier, Noé Chapolard et Xavier Margherita, basse. Vous êtes bien sur Accent 4, l'instant classique, et nous poursuivons ce programme avec la musique de Jean-Sébastien Bach. J'aimerais vous faire entendre les deux plus anciennes cantates connues de ce musicien, écrites en 1707 alors qu'il était en poste à Mühlhausen. Le futur cantor de Leipzig n'avait alors que 22 ans, mais il révèle déjà un talent d'écriture hors du commun, comme nous allons pouvoir l'apprécier. Tout d'abord, la cantate « Nach dir, Herr, verlanget mich »« Vers toi, Seigneur, j'aspire » BWV 150, une œuvre où domine la tonalité de si mineur, et ce, dès la sinfonia introductive. La version que je vous propose sera celle de l'ensemble Vox Luminis, enregistrée en 2016 en l'église Saint-Léger de Bornem, dans la province d'Anvers, en Belgique flamande. Les musiciens sous la direction de Lionel Meunier sont, pour l'occasion, Shushi Tot et Kristen Wittmer soprano, Daniel Elgersma et Barnabas Egui contre-ténor, Robert Buckland et Philippe Freuliger ténor, Thomas Kral et Lionel Meunier basse. Ils sont accompagnés par des violons, un basson, un violoncelle et un orgue.

Vous êtes sur Accent 4, l'instant classique, et nous écoutions la cantate BWV 150, Nach dir, Herr, verlanget mich, de Jean-Sébastien Bach, dans l'interprétation de l'ensemble Vox Luminis, placé sous la direction de Lionel Meunier, un enregistrement du label Alpha, édité en 2016. Avant de vous proposer la seconde cantate que je vous ai annoncée, un interlude à l'orgue sous les doigts de Martin Gester, musicien certes strasbourgeois, mais ici enregistré à Namur dans l'église Saint-Loup que nous avons évoquée en début d'émission. En 2023, l'orgue de cette église a été complètement restauré par la manufacture belge Thomas, sous le patronage d'éminentes personnalités musicales comme Bernard Faucroul, Gilles Cantagrel ou Leonardo Garcia Alarcón. À l'intérieur d'un buffet Merklin de 1857, se loge à présent un instrument d'esthétique d'Allemagne centrale du milieu du XVIIIe siècle, un peu comme sur l'orgue de l'église du Bouclier de Strasbourg, construit par le même facteur. Voici un extrait de l'enregistrement réalisé en octobre 2024 par Martin Gester des 18 chorales de Leipzig, le choral Von Gott will ich nicht lassen, BWV 658.

Vous êtes bien sur Accent 4 et nous écoutions le choral Von Gott will ich nicht lassen, BWV 658 de Jean-Sébastien Bach, à l'orgue Thomas de l'église Saint-Loup de Namur, sous les doigts de Martin Gester, un enregistrement du label Parati, publié en 2025. Vous êtes donc sur Accent 4, l'instant classique, et nous terminons notre émission d'aujourd'hui avec la cantate BWV 131, Aus der Tiefe rufe ich Herr zu dir, des profondeurs je crie vers toi Seigneur, autrement dit une version allemande du De Profundis ou psaume 130. Il s'agit de l'une des deux plus anciennes cantates, écrites par Johann Sebastian Bach, avec celle entendue tout à l'heure, la BWV 150. Nous retrouvons l'ensemble Vox Luminis que dirige Lionel Meunier avec cette fois les solistes suivants. Shushi Tot et Kristen Wittmer soprano, Daniel Elgersma et Barnabas Egi contre-ténor, Reinoud van Mechelen et Philippe Proliger ténor, Lionel Meunier et Sébastien Murus basse.

0: Vous êtes sur Accent 4, l'instant classique, et nous entendions la cantate BWV 131, Aus der Tiefe rufe ich her zu dir, par l'ensemble Vox Luminis, placé sous la direction de Lionel Meunier. Un enregistrement réalisé en l'église Saint-Léger de Bornem en Belgique, en 2016 pour le label Alpha. Ainsi se termine ce programme de musique sacrée. Merci de nous avoir suivis. Dans quelques instants, la suite de vos émissions sur l'antenne d'Accent 4. Ne quittez pas l'écoute.
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1: Il est 14h.
2: Bonjour à toutes et à tous. À mourir pour mourir. A priori, ce titre pourrait annoncer une émission bien sinistre. Mais vous commencez à me connaître et à savoir que j'aime rire de tout, y compris de la mort, qui fait peur à tant de gens, alors que c'est l'unique certitude que nous pouvons avoir en ce bas monde. Sur les 23 chansons que va comporter le programme d'aujourd'hui, un tiers environ aura le pouvoir d'éclairer par nos sourires, voire nos éclats de rire, l'ambiance plus grave des autres. Et celle par laquelle nous commençons n'est ni gaie ni triste, puisque son message principal nous dit « À mourir pour mourir, je choisis l'âge tendre, et partir pour partir, je ne veux pas attendre. 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Sur ses propres textes et musiques, elle nous chantait en 1964 « À mourir pour mourir ».

0: de et par Barbara. C'était en 1964, à mourir pour mourir. Et tout de suite, un sourire, avec la prochaine chanson qui nous conte l'histoire, a priori tragique, d'un homme que l'on a retrouvé fossilisé et qui nous détaille post-mortem sa curieuse aventure. Paroles et musique de Pierre Tisserand, interprétation de Serge Reggiani, voici L'homme fossile.
1: Il y a 3 millions d'années que je dormais dans la tourbe, quand un méchant coup de pioche me trancha net le col et me fit effectuer une gracieuse courbe, à la fin de laquelle je plongeais dans le formol. D'abord on a voulu me consolider la face, on se mit à me brosser mâchoire et temporale, suivi d'un shampoing au bichromate de potasse. Puis on noie une faveur autour de mon pariétal. Du jour au lendemain, je devins une vedette. Journaux, télévision, y en avait que pour moi. Tant et si bien du reste que les autres squelettes, se jugeant délaissés, me battaient un peu froid. Enfin les scientifiques, suivant coutume Zeus, voulant me baptiser de par un nom latin, m'ont appelé pité entre Robus Erectus. Erectus, ça me va bien, moi qui étais chaud la fin. Et ces messieurs savants, à bottines et pince-nez, sur le vu d'un pitos ou d'une prémolaire, comptèrent que je possédais de sacrées facultés qui me différenciaient des autres mammifères. Ils ont dit que j'étais un virtuose du gourdin qui assommait bison au roc et bonne fortune, que j'étais drôlement doué pour les petits dessins de Vénus Calipige au téton comme la lune. Ils ont dit que je vivais jadis dans une grotte. Ils ont dit tellement de choses, tellement de trucs curieux. J'étais couvert de poils et que j'avais pas de culotte.

0: C'était L'homme fossile par Serge Reggiani, paroles et musique signées Pierre Tisserand. Passons maintenant à la franche rigolade avec celui qui, durant toute sa vie, brocarda la mort, qui finit pourtant bien par l'emporter, et pour lui aussi, bien trop tôt. Jadis, les parents des morts vous mettaient dans le bain. 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Paroles, musique et interprétation de Georges Brassens, voici en 1958, les funérailles d'antan.
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C'était en 1958, les funérailles d'antan de et par Georges Brassens, que nous réentendrons pas moins de 4 fois dans cette émission. Le titre suivant n'est pas comique du tout. C'est un vrai chef-d'œuvre sur la pauvreté qui mène à la faim, qui mène à la malhonnêteté, qui mène au crime, qui menait à cette époque à l'échafaud. En 6 vers, très ramassés, Aristide Bruand expose la source du drame. Il était né près du canal, par là, dans le quartier de l'Arsenal. Sa maman, qui n'avait pas de mari, l'appelait son petit Henri. Mais on l'appelait la filoche à la bastoche. La bastoche, c'est bien sûr la Bastille, qui au début du XXe siècle était un quartier de miséreux. Comme toujours, Bruand utilise l'argot pour nous conter ce drame, et c'est Germaine Montero qui nous le chante en 1969, alors que Bruand l'écrivit en 1906. Voici « À la bastoche ».

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En 1969, Germaine Montéroux nous chantait à la bastoche qu'Aristide Bruant avait écrit et composé en 1906. Charles Trenet, qui contribuera par trois fois à cette émission, nous parle maintenant des poètes disparus et de leur esprit qui flotte encore dans les rues de Paris et d'ailleurs. Nous sommes en 1951. Sur ses propres textes et musiques, il nous chante « L'âme des poètes ».

C'était l'âme des poètes dont Charles Trenet signa les paroles, la musique et l'interprétation en 1951. Jacques Brel, nous ne l'entendrons que deux fois. Mais avec quelle force et quel défi face à la mort, qui lui aussi l'emporta tellement tôt. Il dit successivement adieu à l'ami, au curé, au rival et enfin à sa femme, en truffant ses couplets d'un refrain plein de défis. « Je veux qu'on rie, je veux qu'on danse, je veux qu'on s'amuse comme des fous, je veux qu'on rie, je veux qu'on danse, quand c'est qu'on me mettra dans le trou. » Paroles, musique et interprétation de Jacques Brel. Voici en 1961 « Le Moribond ».

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1: De et par Jacques Brel, c'était en 1961 le Moribond. Voici maintenant un véritable chef-d'œuvre, dont le texte est signé Jean-Paul Le Chanois. Celui qui fut un metteur en scène de cinéma prolifique écrivit ses paroles comme un scénario que nous pouvons suivre pas à pas sur la musique de Jacques Bess. C'est l'inimitable Juliette qui nous conte cette histoire d'une toute jeune fille, puis d'une femme, puis de cette même femme déjà morte qui se sent suivie par les hommes. Voici en 2004, un monsieur me suit dans la rue.

Paroles de Jean-Paul Le Chanois, musique de Jacques Besse. Juliette nous chantait en 2004 « Un monsieur me suit dans la rue ». Boris Vian, s'inspirant peut-être du poème de Tristan Klingsor, « Asie », mais dans sa face la plus noire, comme on parlerait de négatif en photographie, écrivit ce texte désespéré. Dominique Pankratov le mit en musique, et c'est en 1970, 11 ans après la disparition de Boris, qui nous avait quittés à l'âge de 39 ans, que Serge Reggiani enregistra « Je voudrais pas crever ».

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1: Nous venons d'entendre « Je voudrais pas crever » par Serge Reggiani sur un texte de Boris Vian, mis en musique par Dominique Pankratov. Détendons-nous maintenant avec la deuxième prestation de Charles Trenet. Le roi Dagobert commence comme la chanson populaire que nous connaissons tous, paroles et musique. Mais dès le troisième vers, Trenet emprunte les chemins de traverse qu'il affectionnait tant pour nous conter sa propre version de la vie et de la mort du plus célèbre des rois mérovingiens. Le dernier couplet nous dit « Et c'est là qu'il mourut, ce roi que nous avons bien connu. Sur sa tombe, je crois, le grand saint Éloi écrivit ceci, qui n'est pas précis. Dada, Gogo, Bébert, a remis son âme à l'univers. »

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C'était la version traînée du roi Dagobert en 1949. Il n'aurait fallu qu'un moment de plus pour que la mort vienne, mais une main nue, alors, est venue qui a pris la mienne. C'est le début d'un de ces superbes poèmes que Louis Aragon écrivit pour célébrer Elsa Triolet, sa muse, son égérie, son épouse. Et comme bien souvent, c'est Léo Ferré qui sut le mettre en partition musicale, et pour notre bonheur, c'est une fois encore la grande Catherine Sauvage qui interprète « Il n'aurait fallu ».

sut bien souvent sourire et franchement rire devant la mort. Mais il lui arriva de composer aussi sur ce sujet des textes graves, mais jamais noirs ni désespérés. C'est le cas avec ce titre « Bonhomme », dont il signa comme d'habitude le texte, la musique et l'interprétation en 1958.

C'était en 1958, Bonhomme, de et par Georges Brassens. 13 ans plus tard, en 1971, Léo Ferré écrit une chanson que l'on ne peut estimer prémonitoire, car il ne va nous quitter, heureusement pour nous et pour la chanson francophone, que 21 ans plus tard, le 14 juillet 1992, à l'âge de bientôt 76 ans. Cette chanson porte pour titre « À mon enterrement ». Le dernier couplet commence ainsi. « À mon enterrement, je ne veux que des morts, des rossignols sans voix, des chagrins littéraires, des peintres sans couleur, des acteurs sans décor, des silences sans bruit, des soleils sans lumière. » Texte et interprétation de Léo Ferré, musique de Jean Ferrat et Maurice Vander. Voici « À mon enterrement ».

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0: Léo Ferré, qui en signa le texte, nous interprétait en 1971 « À mon enterrement » sur une musique de Jean Ferrat et de Maurice Vander. Restons dans une ambiance sombre, avec une chanson composée en 1887, mais que Damian n'enregistra qu'en 1935. Son titre est « La veuve ». Il ne s'agit pas d'une femme qui a perdu son mari, mais du surnom que l'on donnait à la guillotine jusqu'à la fameuse loi Robert Badinter qui abolit en 1981 la peine de mort en France, sur un poème de Jules Jouy, mis en musique par Pierre Larieux. Voici « La veuve » par Damia.
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Impassible, au milieu des cris, elle retourne dans son bouge de ses innombrables maris.

C'était La Veuve par Damia en 1935. Mais la mort ne peut être provisoirement qu'une figure de style. Par exemple, dans l'expression « mourir d'aimer ». C'est l'exemple que nous donne Charles Aznavour dans ce titre dont il est à la fois l'auteur, le compositeur et l'interprète, « Mourir d'aimer ».

17 ans plus tôt, en 1954, Jacques Douai nous chantait ceci, dont je vous lis des extraits. « Mes amis des courts voyages sont revenus dans le port. Ils ont mis sur leur visage le masque doux de la mort. Volez, voile douce, partez tour à tour, noyez, petit mousse, vos chagrins d'amour. » Paroles de Jean-Paul Lesper, musique de Daniel White. Voici par Jacques Douai, « Volez, voile douce ».

0: C'était en 1954, Voler voile douce par Jacques Douai. Après ces quelques titres graves, revenons à trois chansons plus légères où l'humour règne en maître. Et tout d'abord, ce titre drôlatique, signé Boris Vian pour les paroles, Louis Bessières pour la musique et interprété par Serge Reggiani, Arthur, où t'as mis le corps ?
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3: Allons, mes enfants, votre copain Arthur, où l'avez-vous mis ? 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
0: En 1958, Serge Reggiani nous chantait avec un accent inattendu « Arthur, où t'as mis le corps ?» sur un texte de Boris Vian mis en musique par Louis Bessières. Vient ensuite, dans ce trio de chansons traitant la mort avec humour, un petit monument de la chanson francophone signé Xan Roff, aussi bien pour les paroles que pour la musique, et interprété par l'inimitable Yvette Guilbert en 1930, « Le fiacre ».
4: Le fiacre par Yvette Guilbert. les trottinots, qu'un diable plat. Un fiacre à les trottinots, jaune avec un cocher blanc.

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1: En 1930, Yvette Guilbert nous chantait ce qui fut son plus énorme triomphe, le fiacre. Troisième titre de cette petite pause rafraîchissante parmi toutes ces chansons célébrant la mort que nous devons à Georges Brassens. Voici Marinette.
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1: C'était en 1956, Marinette, de et par Georges Brassens. Jacques Brel va nous ramener vers des choses plus sérieuses. C'est en 1968, à peine 10 ans avant de disparaître, mais il se sait déjà condamné par la maladie. Il s'adresse à celle qui va l'emporter et lui dit « J'arrive, j'arrive, c'est même pas toi qui es en avance, c'est déjà moi qui suis en retard. J'arrive, bien sûr j'arrive, n'ai jamais rien fait d'autre qu'arriver. » Paroles, musique et interprétation de Jacques Brel, voici « J'arrive ».

C'était en 1968, J'arrive, de et par Jacques Brel. Pour rester dans une ambiance tragique, nous revenons 12 ans plus tôt, en 1956. C'est l'histoire de deux amants qui viennent se donner la mort dans une chambre où ils vivront leur dernière nuit d'amour. Ce sont Claude Delescluze et Michel Senlis qui en signeront le texte, Marguerite Monnot la musique, et c'est Édith Piaf qui sera l'interprète bouleversante des Amants d'un jour.

C'était Les Amants d'un jour, par Édith Piaf, en 1956. Troisième et dernière contribution de Charles Trenet à cette émission. C'est inexplicablement l'un de ses titres les plus méconnus, alors que c'est peut-être l'un des plus merveilleux qu'il ait écrit. En voici le début et la fin. 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Nous sommes en 1942, Charles Trenet nous chante « Sur le fil ».

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De et par Charles Trenet, c'était en 1942 sur le fil. Nous terminerons par deux monuments de la chanson francophone. Si le premier d'entre eux a connu la gloire, l'autre est quasiment inconnu, et quel dommage. Le premier date de 1966. C'est sans doute le titre le plus important dans l'œuvre de Georges Brassens, non seulement par sa longueur, il dure 7 minutes et 17 secondes, mais par la richesse de son inspiration, ou ce qu'il y a de plus grave est dit sur le ton le plus léger. Voici « Supplique pour être enterré sur la plage de Sète ».

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0: C'était en 1966, supplique pour être enterré sur la plage de Sète, de et par Georges Brassens. Et voici le dernier titre de notre émission. Quelle surprise de voir que le texte est signé par celui qui fut l'un des plus grands réalisateurs du cinéma français. Je veux dire Henri-Georges Clouzot. Son texte est d'ailleurs un véritable scénario de film, découpé scène par scène. C'est un péplum. Nous sommes au Colisée, à Rome, sous le règne de l'empereur Caligula. Une jeune vierge chrétienne, la vierge Éponine, va être livrée au lion pour le plus grand divertissement de son peuple. Mais elle est si charmante que rien ne va se passer comme prévu et qu'en fin de compte, la mort va se retourner sur celui qui voulait la donner. Ce texte est tellement drôle et si méconnu que malgré sa longueur, je vais me permettre de vous le lire dans son intégralité. Pour voir mourir l'enfant chrétienne qu'on jette au lion ce matin, tout Rome s'entasse aux arènes, il n'y a plus un strapontin. Les chapeaux des 200 familles font face aux casquettes des voyous. On s'interpelle, on s'égosille. « Salve Crassus, bonjour mon chou !» Le bon peuple s'écrie « Ah que c'est chouette !» L'empereur, chaussant son lorgnon, envoie le clergé faire la quête pour récupérer son pognon. « Sonnez trompette, la Vierge est prête. La voilà, la voilà. »« Ah, ce qu'elle est rigolote !» s'écrie ce vieux dégoûtant. « Elle est chouette, elle est boulotte, je voudrais connaître ses parents. » Elle répond « Je suis orpheline, et sauf le respect que je te dois, sale païen, je t'en quiquine, toi et tes dieux à la noix. » César, ivre de colère, rougissant jusqu'au trognon, s'écrie « Bougre de vipère, je te demande pas ton opinion !» Sur un signe du tyran chauve, les flics gueulent « Vive Caligula !» On ouvre la porte des fauves. Ce qu'ils ont l'air vaches, ces lions-là. Voici Justin de Numidie, Augustin de Chandernagore, Brutus, rempart de l'Arabie, et Julo, le lion de Belfort. Tout éblouis par la lumière, ils trébuchent comme s'ils étaient sous. Ils ont le trac, c'est une première. La presse est là, c'est un gros coup. Sonnez trompette, la Vierge est prête. La voilà, la voilà. Ah, ce qu'elle est rigolote, s'écrient les rois du désert. Elle répond, bonjour les potes, et leur passe la main sur le blaire. Les voilà tous qui ronronnent et lui lèchent ses petits arpions. César gueule, ordonne et tonne. « Allez, bouffez-la, mes lions !» Ils disent « Autant pour les crosses, nous refusons le boulot. Tu veux faire mourir la gosse? Bouffe-la toi-même, vieux salaud !»« Empereur, gare à ton prestige !» hurlent les gars du poulailler. « Ah merde !» dit l'empereur, ils attigent. « Faudra que je rembourse les billets. Faut du fric pour ma favorite. Si j'en ai pas, elle l'aura sec. La vache, quand elle s'envoie des frites, il lui faut du beefsteak avec. » Au grand prêtre, il ordonne dardard. « Monseigneur, va me quérir la mort. V'là 100 balles. » Le grand prêtre se barre et revient dardard avec la mort. « Sonnez trompette, la Vierge est prête. La voilà, la voilà. »« Ah, ce qu'elle est rigolote, dit la mort. C'est un petit chou. Elle est chouette, elle est boulotte. Elle doit pas mourir du tout. » Caligula, l'œil tragique, devant la reine des tombeaux, sentant venir la colique, veut gagner les lavabos. Mais dans un bruit de catapulte, elle lui arrache son longue dresse et d'un grand coup de pied occulte, elle te l'envoie à ta patresse. Nous sommes en 1961 sur ce texte hilarant d'Henri-Georges Clouzot, mis en musique par Jean Gilles. Les frères Jacques nous chantent la Vierge Éponine.
1: D'Henri-Georges Clouzot et Gilles, la Vierge Éponine.

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0: les fauves, ce qu'ils ont l'air pas chez Yola. Voici Justin de l'humidi, Augustin le chandeur d'Agor, Rutus rempart de l'Arabie, et Sulo, le lion de Belfort. 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Ils ont le tracé d'une première.
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Nous venons d'entendre La Vierge Éponine, texte d'Henri-Georges Clouzot, musique de Jean Gilles, par les frères Jacques. Cette émission est terminée. Merci pour votre fidélité. Prochaine émission en septembre sur le thème « Les copains d'abord », dont vous entendrez maintenant quelques-uns des titres qui l'illustreront.

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2: Accent 4 vous souhaite une bonne fin d'après-midi. Il est 16h.

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1: Chères auditrices, chers auditeurs, bienvenue sur Barbello. Et aujourd'hui, nous allons nous attaquer à quelque chose d'un peu complexe et vaste, la différence entre les viols et les violons. En effet, il y a beaucoup d'a priori par rapport à ces deux familles d'instruments qui, en fait, n'ont strictement rien à voir et n'ont donc pas de parenté. Il faut savoir que la famille des viols et la famille des violons sont apparues dans deux régions différentes de l'Europe, plus ou moins à la même période, même si les viols sont apparus un peu avant les violons, et qu'elles ont été tout simplement en concurrence. Et le résultat a été le suivant, ce sont les violons qui ont gagné sur les viols à partir essentiellement du XVIIIe siècle, et notamment après Jean-Sébastien Bach, et progressivement les viols vont donc disparaître. Quelles sont les différences entre viol et violon? La première, elle est très visible, il y a des frettes dans la famille des viols. Qu'est-ce que c'est qu'une frette? Encore un mot compliqué. Eh bien la frette, c'est une petite barre horizontale qui coupe le manche de l'instrument comme sur les guitares, ce qui permet d'avoir des cases, ce qui est très pratique pour pouvoir jouer les bonnes notes. Il y a donc des frettes dans toute la famille des viols, il n'y en a pas dans toute la famille des violons. Alors on parle bien de famille aussi parce qu'il y a plusieurs instruments différents en fonction de leur taille. C'est-à-dire qu'il y a les dessus de viol qui pourraient correspondre à nos violons en termes de tessiture. Puis ensuite il y a les viols de gambe, ou la viole de gambe. Gambe, ça veut dire jambe, on les tient entre les jambes. La viole de gambe a à peu près la même taille que le violoncelle. Et ensuite, il y a les basses de viol, ou les violone, ou les basses viennoises, qui correspondent aux contrebasses. On voit donc qu'il y a à peu près le même nombre d'instruments dans chaque famille. Autre différence, à part les frettes, eh bien, c'est le nombre de cordes. Il y a plus de cordes dans la famille des viols, 5, 6, voire plus, que dans la famille des violons où il y a généralement 4 cordes. Et enfin, en plus, il y a encore une différence au niveau de l'archet, de la façon de le tenir, et ce qui entraîne une différence notable en termes de sonorité. On voit donc qu'un mot presque pareil, viol, violon, recouvre deux réalités totalement différentes.

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0: Il est 17h30. Je laisse la place à Bernard Cribier pour l'histoire d'une vie.
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encore Christa Ludwig. On ne peut pas dire qu'Elisabeth Schwarzkopf et Christa aient été inséparables, mais leurs chemins se sont croisés souvent, Vienne, Salzbourg et beaucoup au disque. Nous avons déjà entendu un peu de Wagner exotique, la Missa Solemnis, mais pas encore assez de Richard Strauss ou de Verdi. Bach viendra bientôt, puis le Rosenkavalier et le Requiem de Verdi. Mais avant tout, leur territoire commun, c'est Mozart, à Salzbourg et à Vienne. Et chez Mozart, ce sont deux opéras, Les Noces de Figaro et Così fan tutte. Alors pour aujourd'hui, Così en stéréo. Il y a eu un Così sublime pour Elisabeth en mono et avec Karajan. Mais les choses sont finies entre eux. En stéréo, ce sera donc avec Böhm. Voici le duo des deux sœurs au premier acte.

C'était Elisabeth Schwarzkopf et Christa Ludwig dans Così fan tutte de Mozart, sous la direction de Karl Böhm. Encore un chef d'orchestre légendaire. Schwarzkopf n'enregistre qu'avec les meilleurs, bien sûr. Écoutez maintenant le sublime trio du premier acte, avec sa transparence, sa mélancolie légère. Vous reconnaîtrez ainsi les quelques notes de notre générique.

0: nous entendions Soave sia il vento, une des plus belles choses que Mozart ait jamais écrites. Que le vent soit suave, l'onde paisible, et que les éléments répondent favorablement à nos désirs. Les amants sont partis, on leur souhaite bon voyage. Avec Elisabeth et Christa, c'est l'association parfaite. Elles sont parfaites dans tout, à vrai dire. On n'aurait pas assez d'une saison entière pour en parler. Mais il y aura du Strauss dans les prochains épisodes de notre feuilleton, la saison 3 de l'Histoire d'une vie, celle d'Elisabeth Schwarzkopf.
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0: 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Il est 18h. 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
2: C'est en effet un très beau concert auquel nous allons assister. Les heures musicales des Bernsmünster nous avaient invités le dimanche 22 juin dernier pour une soirée en hommage à Albert Schweitzer. Elsa Gretter au violon, Damien Simon à l'orgue Silbermann et Xavier Béjart en récitant vont nous faire passer une délicieuse soirée en hommage à ce personnage incontournable de la culture alsacienne, proche de Jean-Sébastien Bach. Et c'est la raison pour laquelle nous entendrons du Jean-Sébastien Bach toute la soirée au violon et à l'orgue. On peut dire que c'était ses deux instruments de prédilection. Mais tout d'abord, je laisse la parole à une bénévole du musée Albert Schweitzer de Gunschbach qui va nous donner des explications sur le musée et sur ce personnage d'Albert Schweitzer. Puis, je laisserai la parole à Damien Simon à l'orgue Silbermann, Elsa Gretter au violon et c'est Xavier Béjart comme récitant qui nous livrera des textes sur la vie extraordinaire d'Albert Schweitzer. Bonne soirée, c'est Tempo Concert, Accent 4. Captation le 22 juin dernier des heures musicales des Bernsmünster à l'invitation des amis de l'abbatiale.
3: Bonsoir à toutes et à tous. Je suis bénévole au musée Albert Schweitzer de Gunschbach que je représente ce soir. Alors vous résumez en quelques phrases le parcours incroyable de cet homme est pratiquement impossible. Mais je vais quand même essayer. Mais avant tout, tout d'abord, un petit mot sur la maison-musée. Albert Schweitzer a fait construire sa maison à Gunschbach en 1929, laquelle deviendra musée en 1967, 2 ans après sa mort. C'est un musée privé, financé par des dons, des cotisations, les entrées, les conférences, différentes manifestations et la vente de livres et divers objets. Ce dernier est géré par l'AISL, l'Association internationale pour l'œuvre d'Albert Schweitzer, laquelle a pour mission la diffusion de la pensée du docteur Schweitzer, du respect de la vie. Je suis vie qui veut vivre au milieu de vie qui veut vivre. À Gunschbach, juste pour une petite information, sont archivés un nombre impressionnant de divers documents. Par exemple, plus de 80 000 lettres, dont 10 000 écrites par Albert Schweitzer lui-même, 35 000 photos, 20 000 livres, 900 partitions, et j'en passe. Traçons son parcours maintenant. Albert Schweitzer est né le 14 janvier 1875 à Kaisersberg, village du Haut-Rhin. Albert Schweitzer n'était âgé que de 6 mois quand son père, pasteur, a été muté dans le petit village de Gunschbach, dans la vallée voisine. Comme il y a passé toute son enfance, il est resté très attaché à ce coin de terre. C'est d'ailleurs là qu'il fait construire sa maison en 1929, devenue en 1967 un musée en sa mémoire. Il a fait ses études à Strasbourg, Paris et Berlin. En 1899, à 24 ans, il est docteur en philosophie. L'année suivante, docteur en théologie, puis docteur en médecine en 1913. En mars 1913, pionnier de la médecine humanitaire, il fonde avec son épouse Hélène Breslau l'hôpital de Lambaréné au Gabon. Né allemand, Albert Schweitzer fait le choix d'adopter la nationalité française par réintégration en 1919. L'Alsace et la Moselle étant redevenues françaises suite à la victoire de la France en 1918. Il aurait été dans sa vie 44 ans allemand et 46 ans français. Mais c'est toujours considéré comme homme de Gunschbach et citoyen du monde. Homme aux multiples facettes, humaniste, médecin, philosophe, pasteur, musicien, conférencier et écrivain, il est pourvu d'un vrai tempérament et d'une capacité de travail hors du commun. Ses écrits ont été édités dans plusieurs langues. Le prix Nobel de la paix en 1952, ainsi que de nombreux titres honorifiques, lui ont été décernés tout au long de sa vie. Il restera fidèle toute son existence à sa philosophie du respect de la vie. Je suis vie qui veut vivre au milieu de vie qui veut vivre. Il est décédé à Lambaréné le 4 septembre 1965 à 90 ans et quelques mois et y est enterré dans le petit cimetière. Pour terminer, si Albert Schweitzer était parmi nous ce soir, je crois que son message serait le suivant. Message qu'il a déjà délivré en 1924. À notre époque, où la violence, sous le masque du mensonge, occupe, plus menaçante que jamais, le trône du monde, je n'en reste pas moins convaincue que la vérité, l'amour, l'esprit pacifique, la douceur, la bonté sont des forces supérieures à toute force. C'est à elles que le monde appartiendra, pourvu qu'un nombre suffisant d'hommes gardent dans leur âme et pratiquent dans leur vie, avec pureté et constance, l'esprit de charité, de vérité, de paix et de douceur. Et pour terminer, si vous avez envie d'en savoir plus et découvrir le lieu où Albert Schweitzer a vécu une partie de sa vie, nous nous ferons un plaisir de vous accueillir dans sa maison-musée de Gunsbach pour une visite guidée. Encore un grand merci aux amis de l'église abbatiale d'Ebermünster de nous avoir permis de participer à ce concert lecture en hommage à Albert Schweitzer pour les 150 ans de sa naissance. Merci beaucoup.

Je ne peux pas m'empêcher de respecter tout ce qui vit. Je ne peux pas m'empêcher d'avoir de la compassion pour tout ce qui vit. Voilà le commencement et le fondement de toute éthique. Aussi haut que remontent mes souvenirs, j'ai souffert des nombreuses misères qui accablent le monde. Je n'ai jamais connu la véritable joie de vivre, si naturelle à la jeunesse. Et je crois que c'est le cas de beaucoup d'enfants, en apparence parfaitement heureux et insouciants. Je souffrais surtout à la vue des maux et des durs labeurs auxquels sont condamnés les pauvres animaux. Le spectacle d'un vieux cheval boiteux qu'on menait à l'abattoir de Colmar en le tirant à la longe par devant et en le frappant à coups de trique par derrière me poursuivit pendant des semaines comme un cauchemar. Je pouvais avoir 7 ou 8 ans quand se produisit un incident qui m'a laissé une impression profonde. Henri Brèche et moi, nous nous étions fabriqués des frondes en caoutchouc. Un matin de printemps, un des dimanches de la Passion, il me dit « Viens, allons dans les vignes tirer des oiseaux. » Bien que cette proposition me fasse horreur, je n'ose le contredire, de peur de ses railleries. Nous arrivons près d'un arbre encore sans feuilles et tout peuplé d'oiseaux qui, sans nous redouter, chantaient gaiement dans le matin clair. Se baissant comme un indien en chasse, Brèche ajuste un caillou et bande les cordons. Obéissant à son regard dominateur, j'en fais autant. La conscience torturée, me promettant bien de manquer le but. Au même instant, les cloches de l'église résonnent, mêlant dans le ciel radieux leur harmonie au gazouillis des oiseaux. Pour moi, ce fut comme si le ciel me parlait. Je jette ma fronde, j'effarouche les oiseaux pour les mettre à l'abri de l'arme de Brèche, et je cours à toutes jambes à la maison. Toutes les fois que les cloches de la Passion retentissent dans le ciel printanier où les arbres dressent leurs branches dénudées, je pense avec une émotion reconnaissante au commandement que me rappela jadis leur voix grave. « Tu ne tueras point. » À partir de ce jour, j'ai trouvé le courage de m'affranchir de la crainte des hommes. Chaque fois que ma conviction intime se trouve en jeu, l'opinion d'autrui ne compte plus. J'ai appris à ne plus redouter les risées de mes camarades. Ce commandement qui nous défend de tuer et de tourmenter opéra en moi comme une crise morale. Ce fut le plus grand événement de mon enfance et de ma jeunesse. En comparaison, tous les autres passent.

Maturité me semble synonyme d'appauvrissement, de déchéance, d'usure intellectuelle et morale. Le spectacle que nous offre d'ordinaire un homme mûr, c'est une raison faite de désillusion et de résignation. On croyait au triomphe de la vérité, on n'y croit plus. On avait foi dans les hommes, on a perdu sa foi. On croyait au bien, on n'y croit plus. On était zélé défenseur de la justice, zèle éteint. On avait foi dans la bonté et la tolérance. On n'y croit plus. On était capable d'enthousiasme. C'est fini. Pour naviguer plus sûrement à travers écueils et tempêtes, on a jeté du lest. On a précipité par-dessus bord des biens dont on jugeait pouvoir se passer. Mais c'était les provisions de bouche, la réserve d'eau. On navigue plus léger, mais vers la famine et l'inanition. À notre époque où la violence, sous le masque du mensonge, occupe plus menaçante que jamais le trône du monde, je n'en reste pas moins convaincu que la vérité, l'amour, l'esprit pacifique, la douceur, la bonté sont des forces supérieures à toute force. C'est à elle que le monde appartiendra, pourvu qu'un nombre suffisant d'hommes gardent dans leur âme et pratiquent dans leur vie, avec pureté et constance, l'esprit de charité, de vérité, de paix et de douceur. Toute violence a en soi sa limite, car elle enfante la violence contraire, qui tôt ou tard l'égalera ou la surpassera. La bonté, elle, ne cesse d'agir simplement. Notre faute la plus insensée est de ne pas la prendre au sérieux, de ne pas avoir foi en elle, de vouloir nous libérer de nos grands fardeaux sans nous servir de ce levier capable de centupler nos forces. Quelle immense profondeur dans ces mots de Jésus. Heureux les doux, ils posséderont le royaume de la terre.

0: C'était Tempo Concert, les heures musicales d'Emer Spunster. Invités par les amis de l'abbatiale, nous avons capté le dimanche 22 juin dernier ce très beau concert consacré à Albert Schweitzer au travers des musiques de Jean-Sébastien Bach, avec Elsa Gréter au violon, Damien Simon à l'orgue Silbermann et Xavier Béja comme récitant. J'espère que ça vous a plu. La captation était de François Govenet, qu'on remercie. Restez connectés sur www.accent4.com. Merci de votre fidélité. À très bientôt sur Tempo Concert, Accent 4, votre radio en Alsace et partout dans le monde.
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2: La scène de la visite des bains publics, qui est un bijou d'animation, et vous vous en doutez, une scène d'exposition importante du film, était encore en cours de production au moment où Hisaishi a commencé à travailler sur la musique. Il a donc travaillé en étroite collaboration avec Miyazaki pour s'assurer que la musique s'accordait parfaitement avec la séquence, ce qui est parfaitement bluffant quand on voit et quand on entend le résultat final, tant la fusion est parfaite.
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2: Bonsoir, c'est parti pour 2 heures de musique de film sur Accent 4. 96.6 à Strasbourg, 98.8 à Célestat et 90.4 à Colmar. Et je vous propose de commencer cette émission avec le groupe britannique Pink Floyd. Il s'agit de la bande originale du film Mort de Barbra Schroeder, sorti en 1969. Le film met en scène l'aventure d'un jeune Allemand qui découvre les plaisirs mais aussi l'enfer de la drogue grâce à une Américaine. Tourné en pleine période hippie, une bonne partie du film se déroule à Ibiza, qui deviendra un lieu incontournable pour le mouvement hippie. L'album a été enregistré pendant le temps libre que leur laissait le travail sur Uma Guma. Les Pink Floyd ont composé devant la version pratiquement définitive du film. L'album a été créé en 8 jours autour de Noël 1968, au P Studio de Marble Arch, pour une somme rondelette pour l'époque de 600 livres par musicien. Cet album présente une grande variété de genres musicaux, des ballades acoustiques comme Cymbaline ou Green is the Color, des instrumentaux improvisés dans Up the Khyber, des thèmes psychédéliques dans Dramatic Theme et Cyrus Minor, ou même du hard rock avec The Nile Song, qui, contrairement à ce que l'on pourrait penser, est joué lors d'une scène du film qui se déroule dans un bar à Paris. Ce fut une expérience exceptionnelle pour le groupe qui rejouera ses morceaux en concert comme Cymbaline, dont la version live dure plus de 11 minutes.

Vous écoutiez la bande originale du film Mort de Barbet Schroeder, réalisé en 1968. Une bande originale signée Pink Floyd. Nombreux ont dû être les metteurs en scène ayant rêvé en écoutant Mezzanine ou Protection d'offrir leurs images aux méandres enfumés de la musique puissamment évocatrice de Massive Attack. Aucun ne les avait convaincus jusqu'alors, mais Besson a réussi avec Danny the Dog, film sorti en 2004, comme il l'avait fait avec Archive pour Michel Vaillant. Cette nouvelle expérience se place sous le signe du collectif, Robert Del Naja s'étant assuré les services du guitariste Neil Davidge pour ce qui est de l'écriture. Une BO surprenante à plus d'un égard, car entraînant Massive Attack hors des frontières glacées qu'avait fixé le sublime et précédent opus, Undead Window. Pour l'expérience de la musique de film, Massive Attack explose complètement son style, et même si l'ensemble reste résolument moderne, à mi-chemin entre le rock, le trip-hop et l'électro, le combo attaque une série de 20 phases différentes, assez courtes dans l'ensemble. Leur musique recouvre évidemment une dimension ambiante essentielle qui impose entre ombre et lumière des paysages blafards et enfantins, ou plus rassurants, ancrés dans un style oscillant entre soul, dub industriel percussif, duquel échappe par la suite un piano lunaire ainsi que des cordes pleines, d'une mélancolie absolue. Au jeu du grand écart, Massive Attack est maître.

C'était la mode originale du film Danny the Dog, composé et interprété par Massive Attack. À l'époque de la nouvelle vague, il y avait deux écoles, une tendance à écrire une musique extrêmement fidèle à l'action, une autre qui encourageait un détachement, une distanciation par rapport à l'image. Moi, j'ai préféré aller dans la deuxième direction. Voilà comment, raccourci, Georges Delerue évoquait son statut de rénovateur musical, galvanisé par l'effervescence d'une nouvelle génération, celle des metteurs en scène de la nouvelle vague, ses frères d'armes et d'invention. Avec eux, Delerue a assis sa renommée de compositeur raffiné et très français. Chez lui, les valses des faubourgs flirtent avec un goût pour les musiques du passé, surtout celles du Moyen-Âge et Renaissance. C'est autour de cette tranche de vie et de création que je vous propose un hommage à ce compositeur né en 1952 à Roubaix et décédé en 1992 à Hollywood, avec des extraits du Mépris de Jean-Luc Godard, grand classique de musique de film, L'aîné des fers chauds de Melville, La peau douce de Truffaut, L'insoumis, Cartouche, Heureux qui comme Ulysse, et pour finir, Compte à rebours.

Voilà, vous écoutiez une petite rétrospective des meilleures œuvres de Georges Delerue écrites pour le cinéma. Entre ces deux énormes chefs-d'œuvre que sont What's Going On, 1971, et Let's Get It On, 1973, il existe une autre petite perle qui n'a sûrement jamais été appréciée à sa juste valeur, la bande originale de Trouble Man par Marvin Gaye, qui touche ici à la perfection, non seulement dans l'écriture, mais aussi dans sa performance vocale. Nous sommes en 1972 et alors que Marvin Gaye refuse de monter sur scène afin de défendre son What's Going On, apeuré par la simple idée de devoir repartir en tournée, il pense un temps poser ses valises à Hollywood et y faire carrière. La mode est aux Blaxploitation Movies, polar afro-américain mélangeant violence et érotisme, où le blanc a souvent le mauvais rôle. Et Marvin Gaye se retrouve à composer la bande originale du film Trouble Man, espérant par la suite décrocher un rôle dans une autre production. Il parviendra en effet à obtenir quelques seconds rôles dans des films tels que The Ballad of Andy Cooker ou Chrome and Oat Leather, au moment où il s'installera à Los Angeles. Mais ce subit intérêt pour le cinéma disparaîtra aussi vite qu'il était apparu. Il est vrai qu'après une bombe telle que What's Going On, on aurait pu s'attendre à ce que Marvin Gaye s'attaque à l'écriture d'un nouvel album, et non d'une simple bande originale de film d'un obscur metteur en scène nommé Ivan Dixon. Mais c'était sans connaître le caractère imprévisible de Marvin Gaye qui allait réussir là où bon nombre d'artistes soul ont échoué. Faire de cette bande originale une véritable pièce maîtresse dans sa collection. Tout comme Isaac Hayes avec Shaft, Melvin Van Peebles avec Sweet Sweet Act Badass Song, ou bien Curtis Mayfield avec Superfly, Marvin Gaye réussit un véritable coup de maître, malheureusement éclipsé par les deux chefs-d'œuvre qui ont précédé et succédé ce disque. Son implication personnelle dans la composition de ce disque fut totale et reflète à nouveau le questionnement d'un homme sur la place de son peuple dans la société américaine. En composant cette bande originale, il prend part à ce besoin d'indépendance et de liberté prôné par le peuple afro-américain qui, par l'intermédiaire des Blaxploitation Movies, veut lancer un message fort aux dirigeants de ce pays.

La bande originale du film Trouble Man par Marvin Gaye, un film réalisé par Ivan Dixon en 1972. Si The Virgin Suicide, le film de Sofia Coppola, réalisé en 1999, laisse une telle impression, c'est en partie grâce à sa bande originale. Fondue enchaînée dans le maillage du film, la musique de R, groupe de musique électronique français, est splendide, magique, incroyablement dense. Elle tient à nu non seulement la distance, mais révèle l'horlogerie particulière de tous les thèmes qui gagnent à être écoutés sans le charcutage du montage et des dialogues. Inspiré par Michel Colombier, Morricone, François de Roubaix et d'autres maîtres dont il ne maquille nullement l'influence, Jean-Benoît Dunkel et Nicolas Godin ont réussi à bâtir un score véritable, loin de la banale succession d'instrumentaux. Ils parviennent ainsi à décliner sans délayer, à créer une arborescence qui possède sa propre mécanique interne et échappe assez vite au film lui-même pour devenir entité. La matière travaillée par R se suffit à elle-même. La relative noirceur des thèmes composés ici par Jean-Benoît et Nicolas, leur manière tactile d'appréhender cette architecture délicate, faite de cordes languides, de pianos fatigués, d'orgues hautains et de rythmes cardiaques, leur intelligence d'arrangeur confirmée, donne autant de raisons de s'intéresser à ce groupe.

Vous écoutiez la bande originale du film Virgin Suicide, réalisé par Sofia Coppola en 1999. Une bande originale composée par le groupe R. Joe Hisaishi, auquel j'ai déjà consacré une émission entière, est considéré comme le plus grand compositeur japonais actuel, le John Williams ou le James Horner du pays du soleil levant. Il est le compositeur attitré des réalisateurs Takeshi Kitano et Hayao Miyazaki. Il allie à merveille la musique symphonique classique avec les instruments traditionnels japonais. Son instrument de prédilection reste le piano, élément récurrent dans toutes ses œuvres, même les plus orchestrales. Son style d'orchestration et son sens des rythmes et de la mélodie l'ont amené au devant de la scène suite à ses partitions symphoniques pour les derniers grands dessins animés de Miyazaki, comme Princesse Mononoke, Le Voyage de Chihiro ou Le Château Ambulant. Tout comme son confrère Kenji Kawai, Joe Hisaishi est devenu une vraie star au Japon et commence à le devenir en France. On ne parle désormais plus d'un film de Miyazaki sans évoquer sa musique, ni de Kitano sans parler de lui. Il a composé sa première BO pour un film français en 2001 avec Le Petit Poussé d'Olivier Dahan. Son ultime partition pour Kitano, Dolls, montre à quel point il peut également faire des musiques subtiles et efficaces avec un extrême minimalisme.

0: C'était la bande originale de Dolls, un film de Takeshi Kitano, une bande originale composée par Joe Hisaishi. 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
2: Bienvenue sur Accent 4 si vous nous rejoignez. Tout de suite, c'est Tempo Jazz jusqu'à minuit.
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2: On est dimanche. Vous écoutez Tempo Jazz sur Accent 4. Je suis en compagnie de Ludovic Magnard et Steve Détail, que vous retrouverez tout au long de cette émission. Bonsoir à tous les deux.
3: Bonsoir.
4: Bonsoir.
2: Tempo Jazz, c'est parti.

0: On garde le rythme sur accent 4 et on ouvre en grand la jazz box de Steve Détail.
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2: de Steve Détail.
0: Steve, qu'est-ce qu'on va entendre ?
3: Donc, nous allons tout de suite écouter Django Reinhardt solo dans une improvisation de 3 minutes.

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2: L'occasion.

0: était trop belle, le duo se lance alors dans la composition de la musique du film, appuyé par l'Orchestre Symphonique de Londres, dirigé par Gavin Greenaway.
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0: 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Il est 23h.
1: Déjà 23h. On espère que votre soirée se passe bien. Tempo jazz continue maintenant.

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Tempo Jazz, c'est fini pour ce soir, mais la musique continue sur nos ondes. Demain, dès 6h, retrouvez Tempo Matin avec toute l'équipe de la matinale. Belle soirée sur Accent 4.

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Bonjour à toutes et à tous. Merci d'être à l'écoute de ce programme des contes des mille et une notes, préparé par Olivier Hérouard et présenté par Michel Beck. Aujourd'hui, nous vous proposons d'écouter des œuvres de Saint-Saëns, Hahn, Strauss, Brahms et Isaïe. Débutons ces contes avec la symphonie en mi bémol majeur, opus 2, que Camille Saint-Saëns composa assez rapidement entre le 8 juin et le 24 juillet 1853. Malgré une symphonie en la majeure antérieure de 3 années, Saint-Saëns la qualifia de première symphonie. Le succès qu'elle rencontra lors de sa création, le 18 décembre 1853, permit au compositeur de nouer une amitié avec Gounod, qui lui dit qu'avec cette œuvre, il avait contracté l'obligation de devenir un grand maître. La voici par l'Orchestre Philharmonique Royal de Liège, placée sous la direction de Jean-Jacques Kantorov. Un disque BIS.

Vous venez d'écouter la première symphonie en mi bémol majeur, opus 2 de Camille Saint-Saëns, par l'Orchestre Philharmonique Royal de Liège, placé sous la direction de Jean-Jacques Kantorov, un disque BIS. On ne peut pas affirmer que cette symphonie de Saint-Saëns soit couramment au pupitre des chefs d'orchestre. Il en est de même de cette œuvre suivante, le concerto pour piano en mi majeur de Reynaldo Hahn. Shani Di Luca l'a enregistré pour Warner en s'entourant des musiciens de l'Orchestre de Chambre de Paris, placé sous la direction d'Hervé Niquet.

Le concerto pour piano en mi majeur de Reynaldo Hahn avait pour interprète Shani Di Luca, l'Orchestre de Chambre de Paris et Hervé Niquet. Dans son album Proust, la pianiste a également gravé le Nocturno opus 9 de Richard Strauss.

Connaissiez-vous le Nocturno opus 9 de Richard Strauss qui a récemment été découvert? Écrite au cours de l'été 1886, tout comme la sonate pour violon numéro 2 et le trio avec piano numéro 3, la deuxième sonate pour violoncelle et piano en fa majeur, opus 99, fut composée pour Robert Hausmann, réputé pour sa sonorité ample et virile. Créée à Vienne en novembre de la même année par le dédicataire et le compositeur, elle ne fit pas l'unanimité. Qu'est-ce que la musique aujourd'hui? Qu'est-ce que l'harmonie? Qu'est-ce que le rythme? Qu'est-ce que la forme? S'interrogea Hugo Wolf dans le Wiener Salon de Platte. Si ce tohu-bohu est sérieusement reconnu comme de la musique, écoutons-la sous l'archet d'Emmanuel Bertrand et sous les doigts de Pascal Amoyel. Un disque Harmonia Mundi.

Vous écoutiez la deuxième sonate pour violoncelle et piano en fa majeur, opus 99 de Brahms. Emmanuel Bertrand et Pascal Amoyel en étaient les interprètes. Un enregistrement Harmonia Mundi. Je vous propose de terminer ce programme avec une violoniste bien connue dans notre région, Geneviève Laurenceau. Tout d'abord, la voici dans une page d'Eugène Isaïe. Le Caprice, d'après l'étude en forme de valse, opus 52, numéro 6 de Saint-Saëns. Benjamin Lévy dirige l'orchestre de Picardie, un disque naïf.

Après ce caprice, d'après l'étude en forme de valse, opus 52, numéro 6 de Saint-Saëns, signé Eugène Isaïe, retrouvons les mêmes protagonistes et la harpiste bien connue des Alsaciens, Pauline Haas, dans la fantaisie en la majeure pour violon et harpe, opus 124.

0: C'est avec la fantaisie en la majeure pour violon et harpe, opus 124 d'Eugène Ysaÿe, que se referme ce programme des contes des mille et une notes. Je vous en rappelle les interprètes. Geneviève Laurenceau, violon, Pauline Haas, harpe, l'orchestre de Picardie et Benjamin Lévy. Un enregistrement du label Naïve. Dans quelques instants, la suite des programmes d'Accent 4, l'instant classique.
1: 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Il est 2h.
2: Bienvenue sur Accent 4 pour un nouveau numéro de La Voix des Anges, consacré à un compositeur auquel nous ne penserions pas forcément pour la musique sacrée, et peut-être peu également pour la musique symphonique, puisqu'il s'agit de Franz Schubert, qui fut consacré et célébré pour ses lieds, et l'on oublie quelque peu que son œuvre est beaucoup plus vaste, bien que ce dernier mourut très jeune, puisqu'à l'âge de 31 ans. Avant de se pencher sur une de ses premières symphonies, revenons sur la vie de ce compositeur, né à Vienne le 31 janvier 1797. Est mort dans cette même ville le 19 novembre 1828. Un premier point commun qu'est ce lieu avec Mozart, un deuxième point commun étant leur fulgurance, puisque les deux compositeurs sont morts très jeunes et laissant pourtant un catalogue d'œuvres absolument incommensurable. Dès l'âge de 12 ans, notre jeune Schubert commence à composer, mais son père, qui était maître d'école, ne souhaitait absolument pas le voir devenir musicien professionnel. Il souhaitait voir le jeune Schubert devenir son assistant, ce que ce dernier fit au demeurant. Et il restera dans l'enseignement jusqu'en 1818, tout en composant bien évidemment à côté. Progressivement, la composition prendra de plus en plus de temps pour le jeune Schubert et en 1818, c'est-à-dire à l'âge de 21 ans, Schubert ne rejoindra pas son poste d'enseignant et vivra désormais uniquement de sa carrière.